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Ça fait chaud au cœur. Merci Belfort, merci. On va terminer le concert. Parce que c'est comme ça et parce qu'on espère de toute façon qu'on va se revoir l'année prochaine. On va terminer le concert avec une chanson que je vous dédie à tous. Cette chanson. Cette chanson s'appelle World. Merci à vous d'être venus. C'était Playmo pour vous ici ce soir. 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

0: 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Zoom sur un nouvel ouvrage qui vient de sortir et on parle de monastère sur le Royan à cet effet. Eh bien, je lis simplement l'intitulé du livre « L'église Sainte-Silouane et le monastère de Saint-Antoine-le-Grand, construction, fresque » et puis d'autres monastères comme celui de Saint-Jean-Damasène, l'atelier de Saint-Jean-Damasène et la chapelle des Innocents à Rochechinard. Voilà, ces architectures disséminées sur le Royan. Peut-être qu'on n'a pas forcément remarqué celles qui sont de part et d'autre sur le Royan, entre Saint-Jean-en-Royan, Saint-Laurent-en-Royan et Rochechinard. Et pour nous en parler, eh bien, tout d'abord l'auteur Louis-Paul Parma. Bonjour Louis-Paul.
1: Bonjour.
0: Et puis également la cheville ouvrière de ces monastères, Jean-Pierre Vercasson. Bonjour Jean-Pierre.
2: Oui, bonjour.
0: Nous allons parcourir ce livre, mais on va laisser aussi un petit peu le mystère pour celles et ceux qui se passionnent pour ce type d'architecture, de creuser un petit peu plus loin par le nombre assez impressionnant de photographies et tous les commentaires qui jalonnent ce livre. Tout d'abord, l'idée de cet ouvrage, Louis-Paul Parma, en sachant que, est-ce que déjà, dans un premier temps, c'est la religion qui vous a intéressé de prime abord, ou c'est véritablement le monastère par sa composition ?
1: Alors, de naissance, je suis catholique, je suis marié à une protestante, j'ai été médecin radiologue, donc maintenant je suis agnostique, et je ne parle pas de religion dans mon livre. Je parle uniquement de construction et de fresques, parce que c'est mon hobby, c'est la peinture, et je me suis aussi intéressé aux 600 mètres carrés de fresques du monastère. Le point de départ, j'ai visité à plusieurs reprises le monastère de Saint-Antoine-le-Grand. Je n'ai jamais entendu parler du constructeur de l'église. Je pensais que c'était les moines qui l'avaient bâti, et je ne sais pas en quelle année. Et un jour, chez Jean-Pierre Vercasson, j'ai vu toutes les photos de la construction. Et je dis à Jean-Pierre, mais c'est un chef-d'œuvre ce que tu as fait. Il faut le faire en savoir. J'ai commencé à faire un diaporama sur la construction que j'ai présenté au patrimoine à Saint-Jean, que j'ai présenté à Rochechinard dans l'église, que j'ai présenté au Lions Club de Bagnols Val-de-Cèze, dont je suis membre et d'où je suis. Je suis de Bagnols-sur-Cèze. Par la suite, après la construction, je me suis intéressé aux fresques. Vous vous rendez compte, 600 mètres carrés de fresques dans l'église. Et les fresques ont été faites par un peintre iconographe russe qui est venu dans la région à la chute du rideau de fer. Si je me souviens bien, c'était en 1989 qu'a eu lieu la chute du rideau de fer. Il est venu et il est tombé en pamoison devant l'église de Jean-Pierre. Et il a proposé avec sa femme de faire bénévolement les 600 mètres carrés de fresques. Ils ont mis 5 ans et 6 mois par an pour faire la totalité. Ensuite, je me suis également intéressé à l'atelier Saint-Jean-Damasène, où j'ai fait un petit stage d'icône. Je me suis intéressé à la petite chapelle de Rochechinard. D'ailleurs, la chapelle de Rochechinard est toujours ouverte, et à l'intérieur, il y a des fresques de type byzantin. Et ensuite, je me suis intéressé au monastère de Solan qui est dans le Gard, qui est près d'où j'habitais, et c'est le père Placide Dezeille qui a transférer les moniales qui étaient à Combe-Laval dans ce monastère suite à une donation.
0: Vous dites l'église de Jean-Pierre en parlant du monastère Saint-Antoine-le-Grand de Saint-Laurent-en-Royan. On rappelle,
1: au bout de Combe-Laval. Et à l'entrée, il y a Saint-Laurent-en-Royan.
0: L'église de Jean-Pierre, donc effectivement, Jean-Pierre Vercasson, vous êtes la cheville ouvrière de ce monastère, mais pas que, d'autres traces aussi sur le Royan de votre maîtrise d'œuvre. Qu'est-ce qui était le moteur, cette passion de s'investir dans les monastères? C'est venu par Saint-Antoine-le-Grand ou il y a eu d'autres précédents?
2: Pas plus qu'autre chose, mais moi, on me dit de faire le truc le plus compliqué du monde, je vais le faire. Voilà.
1: Alors, en fait, c'est le père Placide Dezeille qui a vu Jean-Pierre au travail chez les moniales à Combe-Laval. Il lui a demandé, tu te sens capable de me faire une église de type orthodoxe? Naturellement, Jean-Pierre lui a dit, les antiques c'était difficile, mais il lui a dit oui. Et il est parti à ce moment-là avec le père Placide Dezeille au Mont Athos pour avoir une idée du type de construction. Et ça, j'en parle dans mon livre.
0: D'accord. Ah oui, il a fallu s'imprégner déjà sur place pour découvrir
2: les églises, les chapelles, et puis le monastère en lui-même. Et voilà.
0: C'est assez surprenant, tant que maçon, de découvrir cette maîtrise d'ouvrage. Enfin,
2: j'ai pas fait d'études. J'ai aucun bagage. Moi, mon métier, je l'ai appris tout seul. Tout seul.
0: Et s'inspirer, s'imprégner aussi de ce que font les ouvriers.
1: Oui, il est tailleur de pierre aussi. Hein. Il a tout dans les doigts.
0: D'ailleurs, une récompense quand même en tailleur de pierre, ça valut un petit diplôme assez particulier, non? En tant que
2: j'ai comme diplôme, j'ai un CAP.
0: Ouais.
2: Un CAP de maçonnerie. Je suis sorti premier de Romardèche, maçonnerie, tailleur de pierre. En 67, 66, 67.
0: Alors beaucoup
2: c'est tous les bagages que j'ai. Hein, j'ai des bagages d'école, j'en ai pas. J'ai ni le brevet, ni le bac, ni. Je suis parti avant parce que les professeurs me cassaient les bonbons. Et puis voilà.
0: Et puis ensuite, la passion a fait le reste. Hein, pour.
2: Il faut aimer son métier sinon. Ouais.
0: Parce qu'on ne compte pas les heures, j'imagine, ce type d'ouvrage monastère.
1: Qu'est-ce et moi, dans la construction, ce qui me plaît le plus, ce sont les coffrages à moi qu'il a fait.
2: Voilà. Ouais,
1: je trouve que c'est fantastique.
0: Et les fondations, il y a quelque chose aussi d'assez caractéristique dans les fondations d'un monastère, autant celui de Saint-Antoine-le-Grand que Saint-Jean-Damasène. C'est des choses très particulières déjà quand on fait les fondations, la base d'un monastère.
1: Mais à Saint-Jean-Damasène, il a fait que la base, je crois, de la chapelle en bois qui vient d'Ukraine.
2: Ouais, c'est ça. Ouais. Autrement, la petite chapelle de Saint-Jean-Damasène, c'est eux-mêmes, c'est le père Nicolas Garrigou qui l'ont fait avec ses enfants, sa famille, quoi, voilà.
0: Voilà. On découvre bon nombre des croquis, hein, des schémas, des photos.
2: Les plans que vous voyez, c'est les seuls plans que j'avais pour faire l'édifice. Hein.
0: Ah oui.
2: J'ai que ça.
0: Qui avait été fourni.
2: Et je signale qu'en passage, qu'il n'y avait pas d'architecte.
0: Ah oui.
2: Je ne veux pas me gonfler les chevilles, mais voilà.
0: Donc, il fallait être un petit peu polyvalent. Avoir des notions d'architecture, de maçonnerie pour mettre tout ça.
2: C'est pas tout simple quand même. Hein.
1: Il faut quand même parler du père Piotr Séraphin, qui a fait beaucoup de choses aussi dans l'église.
2: Ah ben il a fait l'ameublement, toutes les stalles,
1: les fresques.
0: Mais Jean-Pierre Vercasson, vous n'étiez pas tout seul non plus pour.
2: J'avais un compagnon. On l'a fait à deux.
1: Ouais. Michel Piria.
2: Michel Perria,
1: qui est de Saint-Jean aussi.
2: Ouais. Oui, il est de Saint-Jean, oui.
1: Et qui est toujours en vie. Et le père Séraphin, il est décédé il y a 2 ans.
2: Il y a 1 an qu'on y est allé, non? 2 ans déjà.
1: Ça fait 2 ans. Ouais. En novembre 2024.
0: Ouais. Combien de temps a-t-il fallu pour monter ce monastère?
2: Ça a duré 2 ans et demi, mais on n'y était pas constamment, vu l'hiver, que là-bas il fait du moins 15, ou voilà. Mais en gros, 2 ans et demi, quoi, à deux.
1: De 1988 à 1990, après tes photos. Hein.
2: Oui, non, fini en 91, mais bon.
1: La croix a été posée en 90.
2: Oui, c'est ça.
0: Un certain nombre de photos, donc, qui ont été justement élaborées sur des aspects un peu clés du chantier.
1: Attendez, alors les photos ont été faites par un fournisseur de produits chimiques pour le bâtiment, Monsieur Georges Mathiolo, qui était de formation ébéniste, et qui s'est pris d'amitié avec Monsieur Vercasson. Ouais. Et il passait toutes les semaines ou tous les 15 jours, et il faisait des photos. Et toutes les photos que j'ai mises sont de lui.
0: Voilà, on peut voir l'avancement
1: pour la construction,
0: au fur et à mesure. Alors ça laisse apparaître aussi des talents de menuisier, d'ébénisterie aussi pour le monastère. De la pierre.
2: J'aime le bois et la pierre.
0: Voilà. Ah oui.
1: Pour les coffrages, pour les voûtes, pour le dôme, il a fallu faire de gros coffrages. Ils sont superbes. Hein.
2: Mais quoi, des photos, il y en a, mais j'en ai 3 fois comme ça, des photos.
0: Ah oui.
2: Mais bon, il peut pas tout mettre non plus.
1: J'ai fait une sélection quand même pour avoir tout l'avancement du chantier.
0: Voilà. Donc Saint-Antoine-le-Grand est bien. Bien étayé en ce qui concerne tous les clichés, puis ensuite ça se poursuit avec, dans une moindre mesure, Saint-Jean-Damasène.
1: Saint-Jean-Damasène, c'est notre pôle orthodoxe, mais simplement. C'est surtout sur les fresques, après que j'ai fait de nombreuses photos, J'ai fait la plupart des photos des fresques qui y sont. Je les ai un peu bidouillées avec Photoshop. La partie sainte de le sanctuaire, c'est pas moi qui les ai faites, parce qu'en tant que non-orthodoxe, je n'avais pas le droit d'y entrer. Donc j'en ai moins dans la partie sainte, c'est-à-dire au niveau où il y a l'autel, au niveau où il y a la sacristie et la proscomidie. Et c'est un orthodoxe non-photographe qui m'a fait quelques vues.
0: Ah, c'est aussi une aventure, ça, ces fresques à Saint-Antoine-le-Grand. Vous voulez bien nous raconter, Louis-Paul, en quelques mots, comment ça s'est opéré avec des Russes qui sont venus
1: exprimer. Je vous disais tout à l'heure, à la chute du rideau de fer, un peintre d'icônes et de fresques russe est venu à Combes-Laval. Et il est tombé amoureux du site. Et avec sa femme, en 5 ans, 6 mois par an, ils ont fait les 600 mètres carrés de fresques bénévolement. En fait, ce ne sont pas vraiment des fresques, parce que les fresques sont faites normalement lorsque l'enduit est frais et le piment rentre dans la couche d'enduit.
2: Mais ils auraient mis 10 ans,
1: des fresques. Ils avaient commencé à faire des fresques à base d'œufs, ça n'a pas marché, et ils ont pris une peinture de l'entreprise Kem, qui est entre Saint-Jean et Lyon, l'adresse exacte, je ne sais pas, et qui, paraît-il, viendrait un peu se prendre dans l'enduit. Alors, il a commencé par tracer à la main tous les dessins avec au charbon de bois. Et ensuite, il a mis les couleurs. Alors, il commençait par le haut, les fresques, et il descendait pour pas tacher en dessous. Et ils ont commencé, pour chaque fresque, par le fond. Et ils ont avancé petit à petit. Ils ont fini par le visage, par les mains, par les parties carnées. Et ce n'est qu'à la fin qu'ils ont mis tout ce qui est écrit. Et c'est écrit en langue française, pan cyrillique.
0: Avec tous les saints qui y figurent,
1: tous les saints, il y en a beaucoup que je ne connais pas, et je ne me suis pas trop étendu sur les saints. Parce que il y a eu l'évolution de la religion orthodoxe, s'est faite vers la Bulgarie, Roumanie, Ukraine et Russie. Tandis que la religion catholique s'est faite vers l'Angleterre et jusque vers la Pologne. L'orthodoxie est basée sur le grec, sur la langue grecque, tandis que nous, le catholicisme, est basé sur le latin. Et les saints, il y en a des communs, mais ils ne sont pas tous...
0: Tous répertoriés.
1: Qu'on connaît. Ouais. Si, ils sont répertoriés, mais moi, il y en a beaucoup que je ne connais pas.
0: Voilà, il y en a un certain nombre donc déjà dans cette église de Sainte-Silouane, mais également dans la chapelle des Innocents, qui est beaucoup plus confidentielle.
1: Hein, ah oui, oui, mais Tarochochina, c'est une petite chapelle qui fait 3 mètres sur 5. Les peintures ont été faites, si je me souviens bien, par la fille de Monsieur Colli, qui habite là-haut, mais c'est dans le même style orthodoxe.
0: Et puis aussi... préciser qu'il y a encore un moine au monastère de Saint-Antoine-le-Grand.
1: Actuellement, alors, au départ, il y avait donc deux moines, le père Séraphin et le père Placide Dezeille. À un moment donné, ils avaient fait une petite chapelle dans la partie habitable, en tombant au mur, mais comme il y a eu plus de fidèles, il y a eu plus de moines, ils sont arrivés presque à une dizaine de moines, il a fallu qu'ils fassent une église. Et c'est pour ça qu'il a fait appel à Jean-Pierre. Mais actuellement, il n'y a plus qu'un moine et un novice.
0: Le père Cassien, c'est ça.
1: Père Cassien.
0: Et vous avez eu son aval pour la publication du livre.
1: Naturellement, j'ai eu son aval. C'est un de ses disciples, catéchumène, Monsieur Marsay, qui m'a fait toute la relecture. Parce qu'on fait toujours des fautes, il y a toujours des coquilles qui restent. Il m'a tout corrigé. Et oui, alors, on a fait éditer ensemble 500 volumes de ce livre. Eux, ils en ont pris 250, et moi, j'en ai pris 250.
0: Très belle chapelle, hein, c'est la première photo sur la couverture. On s'aperçoit aussi, c'est un endroit où il y a beaucoup de tufs dans Combes-Laval. Il n'y a pas de tufs dans...
2: Là-bas, il n'y a pas de tufs, hein, ce sont des tufs de récupération, de démolition que j'ai rossillés et puis que j'ai utilisés pour faire le bâtiment, quoi.
0: D'accord, donc il y en a un petit peu dans les pierres d'angle de tufs.
2: Oui, il y en a, pas tous les ans, mais il y en a, oui.
0: D'accord. Elle a des tons.
1: Mais les tuiles, il y en a beaucoup qui sont de récupération, sauf celle du dôme où il a fallu qu'il commande, puisque c'est une partie arrondie, il a fallu qu'il les commande toutes les. À l'époque, il y en a 1400, je crois.
2: 1400.
1: À combien c'était?
2: À 10 francs pièces.
1: 10 francs pièces.
2: À l'époque, oui. En 80, ouais, c'était en 90, 89.
1: Mais enfin, je trouve que c'est un bâtiment, même si on n'est pas croyant, qu'il faut aller voir. C'est toute, enfin, la religion chrétienne, qu'on veuille ou qu'on ne veuille pas, c'est la base de notre civilisation. Ouais. Et les orthodoxes, les catholiques, les anglicans, les protestants, pour moi, c'est, ce sont des cousins germains, quoi.
0: Vous en êtes fier, Jean-Pierre, de cette église? L'aboutissement.
1: Oui, c'est son chef-d'œuvre.
2: C'est son chef-d'œuvre. Je suis pas le mec à me dire, ouais, moi aussi, moi là, moi, bon.
1: Mais à force d'en parler, maintenant il y a beaucoup de monde qui le salue dans la rue.
0: Ça a nécessité, je ne vais pas parler d'improvisation, mais quand même de s'adapter, puis d'imaginer, puisqu'il y avait la notion d'architecture et de faire en même temps.
1: Oui, mais il a repris dans la construction le plan type de l'église orthodoxe, oui. Avec trois parties, le narthex, ouais. Où on rentre, la partie plus céleste, où il y a le dôme, et après il y a la partie sainte avec le sanctuaire, avec l'autel. La salle de sacristie où le moine vient se changer et la salle de proscomidi où on dépose les offrandes qui vont être bénies.
0: Eh bien, merci beaucoup Louis-Paul Parma, merci beaucoup Jean-Pierre Vercasson pour la découverte de ce livre, l'église Saint-Silouane et le monastère de Saint-Antoine-le-Grand, l'atelier Saint-Jean de Massène, la chapelle des Innocents et le monastère de Solan dans le Gard. Un ouvrage que l'on peut trouver facilement.
1: Alors, pour l'instant, je l'ai déposé à la librairie ici à
2: Cubani.
1: Chez Cubani. Chez oui. Monsieur Cubani. J'en ai laissé une dizaine d'exemplaires.
2: Bah, t'en as vendu pas mal.
1: Ouais, ouais.
2: Moi, j'en ai vendu pas mal non plus.
1: Je dois avoir vendu une centaine sur les 250 que j'ai. Alors, je voudrais après mettre une plaque à l'église pour dire que c'est Monsieur Jean-Pierre Vercasson et Monsieur Michel Perriat qui, de 1988 à 1990, ont bâti cette église. Et j'ai l'accord du Père Cassien.
2: Et je la veux en bronze.
1: Et il la veut en bronze. Il est pénible en plus.
2: Non mais, ouais. Ça vaut au moins ça, non?
1: Oui, bah, oui, oui.
0: Merci beaucoup, ouais. À vous deux.
1: Merci.
0: 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Alain Menant, bonjour.
3: Bonjour, Patricia.
0: Tu es vice-président de l'Aviron Sud de Grésivoudan et c'est de bon augure d'être à tes côtés pour évoquer les activités de pleine nature et un certain rafraîchissement. En effet, un rafraîchissement donné par les caractéristiques et cette rivière Isère et puis aussi une certaine notion d'aspect sauvage et de bassin assez largement navigable en sud de Grésivoudan. D'ailleurs, c'est confort pour naviguer avec les avirons.
3: Oui, oui, oui. Alors, nous naviguons effectivement, notre terrain de jeu part du village de la Saône jusqu'au village de Saint-Nazaire-en-Royan et on remonte même la Bourne. Et donc, voilà, il ne faut pas oublier la Bourne qui est une très belle rivière de la région.
0: Donc, un certain nombre de kilomètres navigables finalement?
3: Oui, oui, oui. On a, sur un aller-retour, on arrive à faire nos 20 kilomètres régulièrement et quotidiennement pour les plus courageux ou les plus aguerris.
0: Les bords de rive de l'Isère sont assez privilégiés d'un côté nature.
3: C'est une réserve ornithologique avec beaucoup, beaucoup d'espèces animales, d'oiseaux. Hein. Il y a beaucoup, beaucoup d'oiseaux, c'est assez surprenant. Et les roselières qui bordent l'Isère sont un petit peu des endroits privilégiés et paisibles pour que tous ces animaux viennent se reproduire. On commence à voir même du castor, enfin à voir, ouais. À voir les traces des castors.
0: Oui, une réserve assez sauvage, hein, finalement, ça donne cette impression quand on navigue sur l'Isère, non loin de la Saône. Et puis enfin, pour terminer ce portrait de ce bassin navigable en sud Grésivoudan, c'est peut-être aussi le tourisme qui donne aussi un petit fil continu avec la découverte.
3: Voilà, j'ai toujours pensé qu'en fait l'Isère, c'est ce qui avait donné la richesse à la région. Hein, avec le transport de marchandises, en partant de la Saône. Une partie de la ville d'Avignon a été faite avec les pierres, le tuf de la Saône. Et aujourd'hui, l'Isère nous embête un petit peu quand on doit aller d'une rive à l'autre. Et en fait, le fait d'être sur l'eau, que ce soit avec le bateau à roues, que ce soit nous en kayak ou nous en aviron, on redécouvre cette rivière qui mérite de reprendre toute sa place.
0: Merci beaucoup Alain déjà pour un portrait hein, de ce coin très sympathique de la Saône où se situe en bas du village l'embarcadère avec le club d'aviron. Alors, on va dresser un portrait de ce club, les pratiquants, l'esprit qui y réside. Est-ce qu'on fait du loisir, de la compétition ?
3: Alors c'est un club qui a une quarantaine d'années maintenant. On y pratique de l'aviron en loisir, de l'aviron en randonnée. Randonnée, c'est-à-dire qu'on accueille des gens de multiples clubs français qui peuvent venir, qui auraient dû venir ce week-end d'ailleurs. Il y a une petite annulation de dernière minute à cause des canicules et des obligations fédérales. Mais sinon, nous faisons donc bien sûr de la compétition. On a des jeunes qui marchent même très très bien. Un jeune de l'année dernière qui est rentré en équipe de France. Des jeunes cette année qui ont fait très bons résultats individuels. Et un équipage de 4 qui s'apprête à partir ce week-end pour disputer les finales du championnat de France à Libourne.
0: C'est pas rien. Donc il y a une culture de l'aviron dans ce club. Est-ce qu'on parle exclusivement d'aviron ou il y a d'autres types d'embarcations un peu similaires ?
3: Oui, juste, on pratique aussi, donc j'ai dit l'aviron loisir, l'aviron randonnée, l'aviron compétition, on pratique aussi de l'aviron santé, qui est des créneaux un petit peu spécifiques où on va plus s'appliquer à, disons, accueillir des gens qui peuvent avoir certaines pathologies ou un retour en activité, qui fait qu'on va y aller beaucoup plus doucement. Et puis, on pratique aussi le kayak, mais de façon plus ludique, soit la descente de l'Isère en kayak depuis la Saône jusqu'à Saint-Nazaire-en-Royan, ou carrément tout l'été, nous déportons notre base, on délaisse un petit peu le beau village de la Saône pour venir sur le beau village de Saint-Nazaire-en-Royan. Et là, nous faisons de la location de kayak tous les après-midi, hein, du mardi au dimanche. En fait, on s'est aperçu que c'était une demande. Nous, on craignait au départ, on a dit les gens ont envie de rivières qui bougent, de rapides. Pas du tout. Et beaucoup de gens arrivent en disant c'est paisible et on vient profiter de la fraîcheur de la rivière. C'est, en ce moment, c'est là où on est pratiquement le mieux, hein, avec bien sûr quelques précautions d'usage qu'on ne manque pas de rappeler aux pratiquants. Mais voilà, donc c'est une découverte paisible de ce plan d'eau de Saint-Nazaire-en-Royan et en remontant un petit peu sur la Bourne. Et en découvrant aussi les lieux de tournage du fameux film Un petit truc en plus.
0: Ah. La série sur le gâteau. Dans ce club, des instructeurs aussi, maison.
3: Nous avons une salariée, qui est à plein temps chez nous, qui est quand même une bonne rameuse. Elle a été championne de France avec le club de Romans, donc c'est une locale. Et nous avons un bon nombre d'initiateurs fédéraux ou d'éducateurs fédéraux.
0: C'est donc elle qui coach les équipes en compétition.
3: Elle a ce rôle d'animation, effectivement, et surtout voilà, au niveau de la compétition, elle amène tout son savoir-faire, puisque je le disais tout à l'heure, elle est capable d'amener nos jeunes à un très bon niveau.
0: Mmh. On évoquera dans quelques instants les actualités du club pour cet été, outre la location de canoë et kayak dont déjà Alain vient de nous toucher un mot, mais peut-être aussi avant cela, parler de la flotte d'aviron qui stationne dans le bâtiment et puis également des innovations technologiques hein, s'effectuent au club.
3: Oui, alors nous avons tout type de bateau, du bateau individuel qui est disponible pour l'initiation ou les bateaux collectifs disponibles pour l'initiation jusqu'aux bateaux individuels ou collectifs jusqu'au plus haut niveau. Avec cette petite particularité, c'est que nous avons des bateaux que nous appelions avant des 8, parce qu'il y avait 8 places, 8 entreprises sur lesquelles nous proposions des stages pour les entreprises, comme on dit maintenant du team building, ou notre fameux défi inter-entreprise, dont on parlera peut-être un peu plus tard. Et ce bateau était très vieillissant, et c'était pour nous compliqué d'assurer sa réparabilité. Son successeur n'arrivant pas, on a pris le taureau par les cornes, et on a créé un nouveau bateau, avec des entreprises presque locales, puisqu'elles sont ardéchoises, Rotomode, qui est un des leaders mondiaux des fabricants de kayak. L'idée a plu à la direction de Rotomode. La fédération s'est saisie effectivement aussi de cette opportunité. Et en 3 ans, nous avons créé un nouveau bateau. Donc, l'initiative, on peut dire, est partie du club d'aviron Sud-Grésivaudan. Ce nouveau bateau vient d'arriver ces jours-ci dans les clubs. Et voilà, entre autres, on a pu le tester ce week-end sur le lac des Villans avec une grosse entreprise nationale. Et ça a été un régal pour les gens. Là, sa particularité, c'est qu'il est modulaire. Donc, c'est un bateau, nous pouvons ramer à 2, ou à 4, ou à 6, ou à 8. Et pour le clin d'œil, ce week-end, ça m'en ramait à 14. Plus de passagers qui se sont fait promener.
0: Finalement, il n'y a pas de limite.
3: Il n'y a pas de limite. Et justement, sur le défi inter-entreprise que nous proposons le dernier samedi de septembre, où nous disposerons de 4 bateaux, on compte bien battre peut-être un record du monde en assemblant et en faisant peut-être un bateau d'aviron à 32 rameurs.
0: On va suivre ça de près pour peut-être une prochaine homologation dans le Guinness Book.
3: Voilà, alors on n'a encore pas prévu de faire venir un huissier, mais si c'est nécessaire, on le fera.
0: Alors, Alain, en tant que vice-président de l'aviron Sud-Grésivaudan, donc pour cet été, des activités, et peut-être avant de reparler de location de canoë, kayak, et puis un prochain défi entreprise, c'est un stage qui arrive de manière très très proche.
3: Voilà, alors nous avons souhaité offrir aux jeunes de la région un petit stage d'initiation à partir du mardi 7 juillet au matin, le mercredi 8 et le jeudi 9 toute la journée. Donc l'ensemble de ces 3 jours de stage est ouvert aux jeunes à partir de 12 ans. Il faut qu'ils aient 12 ans dans l'année 2026.
0: 3 jours pour un tarif, on peut le dire, vraiment modique. Hein.
3: Alors oui, c'est vraiment un clin d'œil. On est à 30 € pour ces trois journées de stage. C'est vraiment une opportunité pour venir découvrir l'aviron. Et nous l'espérons les séduire et continuer la saison prochaine dans nos murs.
0: Les points principaux pour...
3: La seule contrainte qu'on demande, c'est il faut que les gens sachent nager.
0: Et puis ensuite, apprendre les bases, les techniques de rame.
3: Voilà, c'est l'apprentissage. Et là, nous faisons entièrement confiance à Anaël, donc notre entraîneur, qui a toutes les compétences pour justement enseigner de façon ludique ces exercices-là. Quoi.
0: Il faut réserver.
3: C'est bien de réserver. Alors, je peux donner le numéro de téléphone. Hein. Vous appelez directement Anaël au 07 70 51 69 92.
0: Et on poursuit avec une petite piqûre de rappel pour location de canoë et kayak qui s'adresse vraiment à tout le monde. Tout l'été, hein, on peut effectuer ça. Le rendez-vous se situe à Saint-Nazaire ou à la Saône.
3: Alors, le rendez-vous pour ce qui est de la location de kayak en évolution libre sur la Bourne, c'est à Saint-Nazaire en Royan. Il n'est pas forcément nécessaire de savoir nager, parce que lors de la location de kayak, on a l'obligation d'avoir un gilet d'aide à la flottaison que nous fournissons, bien sûr. Pour l'aviron, c'est différent. L'aviron, nous naviguons sans gilet, ou alors au début, si les gens ont un peu d'appréhension, mais en aviron, nous avons l'obligation de savoir nager. En kayak, nous avons l'obligation de porter le gilet.
0: Des horaires ont été établis ?
3: Les horaires pour la location du kayak, c'est tous les après-midi à partir du mardi jusqu'au dimanche. Et nous proposons 2 créneaux. 14 h, un départ à 14 h ou un départ à 16 h. Donc pour le départ à 14 h, il faut être là un petit peu avant, un quart d'heure avant. Pour le départ à 16 h, un petit peu avant, un petit quart d'heure avant. Histoire de présenter le plan d'eau et l'activité, ce que les gens peuvent faire, remplir les formalités.
0: Et réservation en ligne recommandée ?
3: La réservation en ligne est bien sûr recommandée parce que nous avons une toute petite flotte de kayaks. Donc, c'est des kayaks une place ou 2-3 places en fonction de l'âge des pratiquants. Il faut avoir quand même 6 ans pour minimum. Pour les enfants, bien sûr. Hein. Et être accompagné d'un adulte, il s'entend.
0: Pendant ces 2 mois d'été, et nous allons poursuivre avec l'automne de manière assez naturelle pour une prochaine rencontre. Donc, aviron et les entreprises Sud-Grésivaudan, ce que vous appelez le défi entreprise.
3: On me propose depuis, alors j'ai une petite roue de mémoire, je ne sais plus si ça va être la 13e ou la 14e édition du défi inter-entreprise en aviron. En fait, il s'agit d'un petit affrontement très très amical entre des équipages de 8 rameurs sur le fameux nouveau bateau créé par le club là. Et donc nous attendons au maximum une 22-24 équipages. On limite pour être à ce nombre-là, pour être sûr d'accueillir les gens dans les meilleures conditions possibles. Il ne faut absolument pas savoir faire de l'aviron, puisque nous proposons lors de l'inscription deux entraînements qui sont compris dans la formule. Deux entraînements où vous allez pouvoir acquérir sans problème les bases. Deux entraînements qui durent à peu près une heure et demie, hein, tout compris, qui se pratiquent les soirs. Et ensuite, le défi par lui-même, qui se déroule sur une journée entière, le dernier samedi du mois de septembre. Donc, ça doit être le 26 cette année, le 26 septembre. Où là, on vous accueille dès le matin. Vous allez pouvoir faire une première course contre notre bateau, puisque c'est un défi, hein, un duel, un défi. Et en fonction du temps que vous aurez mis le matin, vous allez être qualifié pour une finale l'après-midi. Dans tous les cas, vous aurez une deuxième course l'après-midi. Et entre les deux, bien sûr, il y a le repas qui est compris dans le prix d'inscription pour les 8 rameurs de l'équipage. Il nous reste encore quelques places. Donc, avis aux entreprises, aux collectivités ou aux groupes d'amis. Hein, nous prenons absolument toutes les personnes qui seraient intéressées par cette journée-là. Il doit rester 4 ou 5 places disponibles pour les accueillir. Petite précision, nous incitons les équipages à venir déguisés, ce qui donne vraiment un côté convivial et très, très sympa à la manifestation.
0: Les entreprises peuvent venir indifféremment de rive droite ou rive gauche ?
3: Et oui. Alors les entreprises rive droite, côté Saint-Marcellin, nous connaissent bien. Les entreprises rive gauche sont les bienvenues et ont du mal parfois à venir jusqu'à nous. Donc c'est un clin d'œil, c'est l'occasion. Venez découvrir notre activité et vous faire connaître, parce que c'est aussi un bon moyen de vous faire connaître sur l'autre rive.
0: Il y a un peu du monde du Royan qui vient.
3: Il y a un petit peu du monde. Nous avons au club, nous avons une petite proportion de personnes du Royan, et nous en attendons toujours plus. Il y a des entreprises qui sont sur les deux rives. Il y a des gens du Royan. On a eu pendant de longues années l'entreprise Le Grand, qui est à cheval sur les deux côtés et qui est avec nous depuis le début. Donc c'est un exemple de fidélité des gens du Royan.
0: C'est un concours, un défi primé.
3: C'est un défi primé où, dans tous les cas, tout le monde gagne de la bonne humeur et une bonne journée. Non, il n'y a pas de prime autre que de passer un bon moment. Mais par rapport à une entreprise, on peut assimiler ça à un vrai stage de management ou un team building pour un prix complètement dérisoire. Puisque ça fait de la cohésion d'entreprise, c'est un des buts de l'aviron, c'est la cohésion.
0: Donc, un double intérêt pour les équipes d'entreprises ou d'associations ou de gens qui viennent spontanément comme ça, pour donc, cette participation. Merci beaucoup, Alain Menant. Quelque chose à rajouter ou à préciser avant de...
3: Merci de nous avoir accueillis et de profiter un petit peu de l'occasion de rassembler les deux rives de l'Isère. Mmh.
0: Et puis notons que sur la toile internet, Aviron Sud Grésivaudan est bien représenté avec de nombreux onglets pour découvrir l'association au mieux et découvrir aussi donc les sorties de cet été. Merci, à bientôt sur l'Isère ou sur la Bourne.
3: Merci.

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2: Un événement de taille ce week-end à Pont-en-Royan. Chose, voilà un bel intitulé pour parler de spectacle vivant, de marionnettes et puis aussi de intergénération, puisqu'effectivement c'est toute la famille qui sera au rendez-vous pour ce week-end des 4 et 5 juillet, avec aussi des petits préambules jeudi 2 et vendredi 3 pour des apéros concerts pour ce festival qui se tiendra sur les bords de Bourne en grande majorité. Eh bien, je vous laisse avec la directrice de la compagnie Objets Sensibles, Nathalie Della Vedova, nous faire un point de la situation sur cette nouvelle édition du festival Chose.
0: Alors si on rentre un peu dans cette édition du 2 au 5 juillet à Pont-en-Royan du festival Chose par la compagnie Objets Sensibles, qu'est-ce qu'on trouve comme variante ou comme grande direction ?
3: En fait, vraiment, il y a toujours, là, c'est une constante depuis le début, on dira trois volets. Un volet amateur de pratique pour découvrir la marionnette, que ce soit pour les adultes ou les enfants, vraiment, c'est important, c'est au cœur du projet. Donc là, au festival, par exemple, il y a le Manipuloparc, qui est un parc d'attractions marionnettes, pour apprendre à faire de la marionnette, en fabriquer, la manipuler. Voilà, c'est ludique et...
0: Ouais, j'ai vu ça dans votre programmation, je me suis dit, mais c'est génial comme nom, là, le Manipuloparc. Donc ouais. Ça veut dire... on vient, ça se passe pas sur inscription, on peut venir comme ça
3: Non, là c'est une animation qui est sur toute la journée. De souvenirs, c'est entre 11h et 17h30. Et c'est des sessions de 20 minutes répétées. Faut faire la queue, bien sûr.
0: Une attraction dans un parc d'attractions, quoi. On attend voilà. Son tour et on peut venir. Voilà. Et donc ça, c'est une compagnie qui propose de venir manipuler des
3: choses. Ça, c'est le Montreur, qui est une compagnie que j'adore, qui est pas loin de Lyon et dont j'ai vu plusieurs spectacles et que la compagnie est super chouette. Voilà. Donc ça, c'est le. C'est le volet amateur. Ensuite, il y a un volet marionnette plutôt théâtre de répertoire. C'est-à-dire, je m'entends, c'est-à-dire des spectacles rodés qui tournent depuis longtemps.
0: Pro, quoi.
3: Oui. oui, on peut dire ça. Donc là, on a le fil rouge de la compagnie Talaba qui a un spectacle pour les petits, qui est fait pour... qui correspond... à ce que les gens attendent de la marionnette. Un jeune public, c'est assez classique, mais c'est bon. Là, on a aussi de la marionnette, il s'agit, tiens, qui n'est pas dans ce dont les gens ont l'habitude, c'est-à-dire qui n'est pas forcément pour enfants. Donc là, c'est la compagnie Valkyrira avec Robe de Soie, et qui est une introspection sur... la femme, le corps de la femme, et qui est plutôt un spectacle adulte, mais avec de la marionnette. Donc, c'est accessible pour ados, hein. Mais c'est vraiment pour montrer aussi que la marionnette, ce n'est pas que pour enfants.
0: Alors, tu le disais, donc ça commence d'abord par des concerts, avant d'aller plutôt dans les spectacles et qui seront plutôt le samedi dimanche. Il y a trois lieux, trois concerts, jeudi 2, vendredi 3 et samedi 4, avec les bistrots et les bars, restaurants de Pont-en-Royan. Peut-être tu peux en dire deux mots, puisque c'est un collectif qui va organiser ça.
3: Alors, là, c'est le collectif label qui s'appelle Elephotep, qui nous vient de Cray, et qui ont une forme d'autonomie. Nous, on les a mis en lien avec les bars. Les recettes sont pour eux, c'est à prix libre. Ils prennent ce risque aussi de venir. On avait envie, parce que c'est aussi des rencontres artistiques, et on est là dans la sphère de ce qu'on appelle les musiques étranges, noise, punk, électro, mais vraiment dans de la création, Enfin voilà, moi j'aime beaucoup. Il y a toujours eu à Chose ces musiques-là qui sont pas des musiques conventionnelles, plus qu'on appelle des musiques de niche. Et voilà, moi je tiens aussi à garder cette identité de découverte, mais je vous conseille de venir découvrir, même si vous connaissez pas ce type de musique.
0: Donc voilà, pour ces trois rendez-vous musicaux, donc c'est jeudi 2, vendredi 3, samedi 4, à des horaires différents parce que selon les lieux. Donc tenez-vous bien au courant de tout ça.
2: Et pour poursuivre le programme, après les propos de Nathalie Della Vedova, c'est aussi un concert de malade avec la présence de Didier Super pour le dimanche 5 juillet à 20h30 et son humour corrosif. N'hésitez pas à vous procurer le programme assez facilement disponible de part et d'autre sur Le Royan pour ce festival en bord de Bourne, Chose et sa nouvelle édition. L'agenda du jour vous fait part aussi d'une rencontre à la librairie de la Bouillotte le vendredi 3 juillet. Cela mérite tout à fait votre intérêt, puisque si vous vous passionnez pour les plantes, notamment la flore de montagne, c'est un spécialiste en la matière qui viendra, mais pas pour parler de science véritablement, mais aussi de poésie. Voilà tout l'objet de herborisation pour cette rencontre de ce nouvel ouvrage par son auteur Luc Garraud. Il sera présent dès 18h30 à la Bouillotte à Saint-Jean-en-Royans le vendredi 3 juillet pour évoquer pas moins de 62 textes qui parlent de tout sauf de plantes. Voilà, c'est un peu l'originalité de l'ouvrage par un spécialiste des plantes et qui ne se veut pas justement traiter de la chose à découvrir. On enchaîne avec une soirée théâtre à la Chapelle en Vercors ce vendredi soir à partir de 19h. C'est une compagnie qui a de l'expérience sur le territoire, les Tréteaux de la Cumane, avec leur tout nouveau spectacle qui est déjà bien rodé depuis quelques mois. Ils tournent sur le territoire, c'est Coupure. Voilà, une soirée qui est proposée par l'association de parents d'élèves de la Chapelle en Vercors pour découvrir cette pièce qui pourra convenir à tout public, les enfants à partir de 10-12 ans. Et c'est vraiment quelque chose de hilarant avec une belle galerie de personnages. Nous allons savoir plus par la présentation justement de cette pièce et son metteur en scène, Michel Duquitte.
4: Qu'est-ce que ça veut dire, coupure dans le couple, dans coupure d'électricité? Voilà des choses qui nous viennent à l'esprit rapidement. Coupure entre une partie de la société et une autre partie de la société, ou entre plusieurs parties d'une société. Ce spectacle traite un peu de ça, en fond. Voilà, mais le sujet principal, c'est comment réagir lorsque un projet beaucoup plus général, souvent commandité par l'État, vient bouleverser une petite commune, comme par exemple l'installation, le projet d'installation de grandes antennes relais pour le téléphone, les téléphones mobiles bien sûr. Est-ce que c'est un bien pour la commune? Est-ce que c'est un mal? Comment réagir? Ça pourrait être aussi des éoliennes, ça pourrait être aussi des fermes industrielles, ça pourrait être des industries plus ou moins polluantes, ça pourrait, voilà. Comment est-ce qu'on réagit? Est-ce que le bien personnel, le bien collectif, comment faire l'équilibre entre tout ça? Et puis, est-ce que ça a des impacts aussi au niveau familial? Parce que certains peuvent être pour, d'autres contre. Et puis, ça peut aussi apporter un apport financier pour ceux qui prêteront leur terrain ou qui loueront leur terrain pour installer ces antennes. Est-ce que ça va être un apport pour la commune? Est-ce que en contrepartie, il y a des dangers pour la santé? Est-ce que voilà, tout ça est traité dans cette pièce, mais aussi puisque c'est une petite commune, il y a aussi beaucoup de
2: profils un peu différents.
4: Oui, en particulier des agriculteurs. Puisque les terrains qui seront loués seront des terrains agricoles. Et donc, on a aussi cette problématique agricole là-dedans, avec la vie quotidienne des agriculteurs, c'est-à-dire les subventions qui arrivent, qui n'arrivent pas, les dettes qui croulent et qui comment dire pèsent sur les familles d'agriculteurs, c'est aussi traité là-dedans. Je me souviens qu'à Saint-Antoine, justement, il y a un monsieur qui est venu me voir après le spectacle et qui m'a dit moi, c'est ma femme qui m'a traîné au théâtre, parce que moi, le théâtre, mais dans cette pièce-là, vous parlez de moi, en fait.
2: À découvrir absolument là, cette pièce de théâtre Coupure par les Tréteaux de la Cumane. À l'instant, c'était Michel Duquitte, metteur en scène. Le rendez-vous, c'est ce vendredi à partir de 19h dans la salle des fêtes de la Chapelle en Vercors. Poursuivons avec la nuit des églises ce samedi 4 juillet et un zoom sur celle de Saint-Jean-en-Royan qui proposera un moment déjà artistique avec du chant choral, découverte du patrimoine culturel et religieux aussi à l'affiche. Et notons cette conférence de Freddy Bastin qui nous enseignera un petit peu la provenance des boiseries de l'église de Saint-Jean-en-Royan, puis la manière dont elles ont été confectionnées. Voilà, c'est donc une entrée gratuite pour l'église de Saint-Jean dès 20h30 ce samedi 4 juillet. Mot de sport avec la Coupe Auvergne-Rhône-Alpes de descente au col du Rousset. C'est la Gazette OT Vercors-Drôme qui nous renseigne à ce propos pour une compétition où plus de 200 participants sont attendus. Ça va dévaler assez fort sur les pentes du col du Rousset et de la station du Rousset, notamment avec un nouveau bike parc récemment rénové. À noter que le télésiège sera accessible au public pour profiter du spectacle de descente dès 9h le 4 et le 5 juillet jusqu'à 19h. Et parlons de à tout bout de champ, opération proposée par le parc naturel régional du Vercors, par les différentes fermes qui maillent le territoire. Et nous allons, bien pour ce samedi 4 juillet, nous rendre à la Bicoque à Hesby, une ferme du XVIIe siècle où s'épanouit un projet de vie fondé sur l'agriculture paysanne et biologique. Et pour nous en parler, nous écoutons les propos de Alexandre et Camille au micro de Charlène.
5: Donc, ce fameux 4 juillet 2026, eh ben, on fait cet événement du coup à la ferme, l'événement à tout bout de champ. Donc, l'idée, c'était d'essayer un peu sur une journée, de montrer un peu tout ce qu'on fait, tout ce qui nous tient à cœur. Donc, on démarre à 10h par le spectacle de la ferme itinérante. Donc, c'est un spectacle d'1 heure qui est adapté pour les écoles et tout type de structure pour les enfants et les personnes âgées. Et l'objectif, donc, ça s'appelle Fermier pour congé annuel. Et donc, c'est un spectacle ludique et pédagogique, rassemblant mes compères de la ferme, donc les chèvres, les moutons, les poules, les canards, les oies. Et on mêle les enfants à la ferme, l'objet en parlant d'un paysan qui souhaite partir en vacances pour la première fois et que pour lui c'est quelque chose de nouveau. Et du coup, il aimerait confier sa ferme à des remplaçants, donc un peu comme moi qui est au service de remplacement. Et pour ça, il fait appel à tous ses enfants pour leur expliquer son travail sur une journée ou sur une année. Et voir si à la fin ils seront capables de pouvoir gérer la ferme et que lui pourra partir définitivement une petite semaine en vacances au Costa Rica. Et ensuite, donc ça dure à peu près 1 heure. Ensuite, on fait un déjeuner fermier. Donc pareil, c'est que notre ferme, on l'a montée aussi par rapport à notre alimentation. Ça nous tenait à cœur et du coup, ça fait des années que nous cuisinons pour nous et pour les autres. Et du coup, on propose un déjeuner fermier aux alentours de midi, avec des spécialités d'un compère et les nôtres. N'hésitez pas, ça va être bon. Ce sera au feu de bois et ce sera à midi. Et l'après-midi, on fait des visites de la ferme, donc 2 visites. Et donc, on va aller visiter un peu tous les animaux de la ferme et puis les aménagements qu'on a fait pour justement ce système agroécologique qu'on a mis en place, tout en accueillant du public. Donc aller voir les moutons, les chèvres, les volailles, la cabane, le jardin, faire un peu un tour de ce beau pays des chevilles, et puis partager avec tous ces gens qui éventuellement souhaitent mettre en place des ateliers chez eux, que ce soit des poules, des lapins, un peu de maraîchage, un peu d'arbaud, discuter de tout ça. Et en parallèle, on a un incroyable artiste qui se déplace pour venir jusqu'à nous, qui s'appelle Kobe, qui a fait une belle exposition dans le Royan Vercors sur les déchets. Et ça nous a beaucoup plu. C'est chouette, ça questionne, ça choque et ça fait du bien. Et du coup, Camille a eu cette idée de proposer un partenariat avec lui autour de l'agriculture, de la paysannerie et de l'actualité. Et il a su répondre favorablement à ce souhait et à bien sûr sortir exactement les punchlines qu'on veut entendre et qu'on veut voir sur nos t-shirts. Donc il propose de la sérigraphie. Venez avec vos t-shirts vides et vous repartirez avec des phrases sympathiques et percutantes sur le monde agricole d'aujourd'hui et la paysannerie.
2: C'était Alexandre pour ce rendez-vous à tout bout de champ, donc à la Bicoque à Échevis, ce samedi 4 juillet dès 10h. Restons à Échevis, si vous le voulez bien, pour un moment d'animation musicale guinguette et partager un moment très convivial et festif. C'est à la guinguette du pêcheur, dans une ambiance chaleureuse, rythmée par la musique et la bonne humeur. Véritable écrin de verdure, cette guinguette du pêcheur à Échevis, actuellement ouverte très largement pour cette période estivale. Et ce rendez-vous s'installe le dimanche 5 juillet de 14h à 17h. Pour ce qui concerne le tarif des animations, il s'effectuera au chapeau. Et nous refermons cet agenda avec les dimanches en musique du côté de Léoncel dès 16h ce 5 juillet. C'est Marianne Aya Omak avec sa voix unique qui se mettra en scène. Une voix puissante, chaleureuse qui vous emportera. Et c'est l'abbaye de Léoncel aussi et son cadre qui donnera un cadre très enchanteur à cette proposition vocale. Donc je vous le rappelle, à partir de 16h dimanche, tarif des 15€, tarif réduit à partir de 7€ et c'est gratuit pour les moins de 12 ans. Voilà, ceci dans le cadre de la saison de musique à Léoncel. Enfin, annoncer une fête champêtre ce dimanche 5 juillet dans la salle des fêtes de Saint-Laurent-en-Royans à l'initiative de l'Amicale des donneurs de sang bénévoles du Royan Vercors. Au programme de cette fête bien champêtre estivale, un accueil café à 8h30, un concours de boules 9h30 pour la participation de 3€ ou éventuellement une promenade de 7 km. À cet effet, prévoir des baskets et puis l'apéritif à 12h et 13h repas. S'en suivra un après-midi libre. Précisez que pour ce qui concerne le repas, il est proposé une salade composée poule aux ravioles, fromage, dessert, vin et café pour le prix de 25€ par personne et gratuit pour les moins de 12 ans. Prévoyez vos assiettes, verres et couverts. Attention, c'est sur réservation uniquement. Peut-être s'il reste quelques places disponibles, n'hésitez pas à contacter le 06 80 08 76 19. On referme cet agenda.

0: j'aimerais bien un dernier verre. Ou le bar poétique de Gilbert Vincent Cabou. Des portes entrouvertes suite au dernier épisode la semaine dernière qui nous emmenait dans la poésie protestataire des USA. Une période contemporaine et puis qui donne un certain écho au monde géopolitique actuel, hein, bien remué. Et c'est notamment aussi une interprétation par des poètes qui illustrent bien cela. Bonjour Gilbert.
1: Bonjour Patrice. Aujourd'hui, donc, on se replonge dans les États-Unis. On a tous dans la tête l'image de Trump déclarant la guerre avec toute une assemblée d'évangélistes lui tenant les épaules et faisant la prière. Et la poétesse aujourd'hui s'appelle Fai Shang, qui est une image de l'Amérique, parce que l'Amérique, elle est construite d'immigrants. Et voilà, uniquement. Et l'auteur de deux volumes de poésie, University of Contradiction. Son travail a été publié dans de nombreuses anthologies et revues à petit tirage. Elle est boursière du CAPS du New York State Council on the Arts. Elle travaille actuellement, elle doit avoir fini, hein, sur une collection de nouvelles et un troisième ouvrage intitulé « China Turn ». Et ça m'a paru intéressant d'avoir une autre facette, d'autres émigrants qui ne sont pas uniquement des Noirs ou des Métis. Ça s'appelle « China Turn ». Alors, c'est divisé en trois épisodes. Mahjong est dès sur les tables à l'étage, partout, camions et voitures, enfants, chiens et chats, des gens qui tombent d'une montagne d'or. Eddie est mort hier. Encore un gosse des rues qui s'est bousillé la cervelle. Eddie est au paradis, là-bas, sur l'Est River. Est-ce que vous saviez? Stress Tong s'est jeté par sa fenêtre, cherchant la paix 6 étages au-dessus de Mott. Et, oh là, le vieux Louet vient de s'éteindre en dormant. L'idiot, il dormait avec le gaz ouvert une fois de plus. Vous avez entendu pour lui qu'il en avait assez de sa mégère de femme et des cris des bébés et des sales gosses et de son boulot de serveur et des promesses que ses 4 sous n'auraient pu acheter qu'il s'est cassé avant que sa tête se casse. Décembre 1956, de Boston à New York. J'ai vu un soleil se lever sur les rues vides, des vieux bâtiments et des escaliers d'incendie noirs. Des gens qui couraient gagner leur croûte dans les usines, dans les restaurants pour aller plus vite que le temps donner vie à un quelconque rêve américain. J'ai couru dans les restaurants à 10 ans, debout sur les caisses pour laver la vaisselle, pliant des journaux pour le China Times, enfilant des perles pour la vieille dame. J'aurais aimé bien agir. J'aurais aimé mal agir. Je m'inquiétais des frères et sœurs battus dans le préau de l'école, jouant la brute quand je voulais fuir et les affranchis quand je voulais pleurer. J'aurais voulu être grand et j'étais tout petit. Tout le temps marchant au bord de la misère, tout le temps ressentant l'indigence, le désir et le manque. La télé américaine vendait des Mickey et des Donald à la petite Alice, au petit Jerry et court spot court, dans les banlieues aux barrières et aux automobiles blanches. Et la société américaine vendait du travail sous-payé et de la haine de soi au petit Chin et Wong. Et court, mon chien, court, dans les ghettos des apparts sans vue et des rues sans issue. J'ai étudié les Asiatiques en Amérique. Manifester contre la guerre en Indochine, crier Chilai, Kaiko, Amaki, Baka, rédiger des bulletins, des tracts, à l'époque des brochures et des pétitions à propos des problèmes de quartier. J'ai lutté pour apprendre à dire et à croire c'est bon aux luttes du peuple et tout le pouvoir au peuple. Il y a un esprit, un mouvement de tous qui monte et qui pousse, réarrange l'ordre des choses que rien ne peut enrayer. Eh bien, c'est quand même beaucoup d'optimisme malgré tout.
0: C'était Fai Chang à l'instant, ce poème Chinatown.
1: On continue au suivant. Andy Cloisen, lui, il est né en Belgique en 1943 et a grandi à Oakland, Californie. Il a habité de nombreuses villes des États-Unis, San Francisco, Denver, Chicago, Nashville, Boulder, New York, New Jersey, Alaska et Montana, ainsi que Katmandou et Prague. Il est ouvrier des BTP et membre du syndicat. Il a donné des conférences à l'Institut Naropa, à l'Université Rutgers, à Brooklyn College et à l'Université du Texas. Il a écrit 4 recueils de poésie, et donc je vais vous lire « Patriotisme », c'est bien le mot d'aujourd'hui. « Nous avons perdu la guerre pour préparer le monde à la démocratie. Nous avons perdu la guerre pour en finir avec toutes les guerres, mais nous avons été victorieux à la grenade. Nous avons perdu la guerre contre la pauvreté. Nous avons perdu la guerre contre le crime organisé, SNIF. Nous avons perdu au Vietnam aussi longtemps que nous y sommes restés. Nous sommes en train de perdre la guerre contre le cancer. Il est peu probable qu'il y ait un traité. Pourtant, nous avons été victorieux à Los Angeles. Oui, monsieur. Nous sommes des vainqueurs, ça oui. Nous payons des Haïtiens 3 dollars par jour et faisons même plus. Et faisons même plus nos balles de basse-balle nous-mêmes. Mais nous avons Rambo, qui n'a rien d'un poète punk français. Nous préparons le monde au féodalisme. Le féodalisme aime les ordinateurs vivants. Le seigneur sera un immense propriétaire de réseaux informatiques. Ses vassaux Youpis dispenseront, mais pas trop, des certificats de liberté aux serfs et deviendront à leur tour des serfs. Les seuls décidants, le seul art qui suivront resteront inexprimés. La Russie et l'Amérique passeront dans la nuit. Et bien quand on lit ça, c'est prophétique, quoi. C'est assez extraordinaire. C'est écrit en 1990, par là.
0: C'est ce qui s'est bien déjà... Ah ouais, complètement. Ce que l'on peut retrouver actuellement par tous ces tourments politiques actuels aux États-Unis et bien au-delà, naturellement. Andy Clausen, qui est d'ailleurs aussi un tromboniste.
1: Je suis très content de travailler avec Patrice, parce que moi, je m'occupe de lui, et lui, il s'occupe des vies de ces gens-là, et c'est assez formidable, et je le remercie.
0: Merci beaucoup pour ce partage. Une petite dernière ou...
1: Oui, on va t'en...
0: Allez, une petite dernière.
1: Écoutez, on va vous le faire au feeling. Hein. Eh bien, écoutez, au hasard, tout à fait, Victor Hernandez Cruz. Vraiment, c'est une page que j'ai sortie comme ça. Il est né à Porto Rico, donc après, on va faire tout le tour de la zone d'influence de Monsieur Trump. Il a reçu une subvention du National Endowment for Art et une bourse de la Fondation Guggenheim. Bah ouais, tout le monde connaît Guggenheim. Il vit d'ordinaire à Porto Rico, où il écrit en espagnol et en anglais. Donc vous m'excuserez, mais je rentre là-dedans comme ça. Pensée brûlante. La pensée que cette chose appelée effet de serre est au travail s'accroît lorsque vous, Caraïbes, la recevrez. Serait-elle plus brûlante encore dans la vallée de Cagas si vous vous sentiez plongé un instant dans un chaudron? Ou plus au sud à Coamo, là où ils disent qu'il ne pleut jamais. Même la glace dans le Fraser perd toute retenue. Va-t-il faire encore plus chaud qu'un après-midi de maquereau à la mi-octobre? Est-ce qu'on va en arriver là, avec une chair toute ramollie qui mijotera lentement dans l'atmosphère? Est-ce qu'on va voir notre peau glisser le long des os pendant que nous traversons la place en faisant un dernier effort pour arriver jusqu'à la marchande de glace avant qu'elle ne fonde toutes les deux? On pouvait pas mieux finir en parlant d'écologie et de réchauffement climatique.
0: Merci beaucoup, Gilbert, pour cet écho tout en poésie de ce monde qui nous entoure et notamment aux États-Unis, aux USA. Avec cet épisode qui se referme pour sa deuxième partie. On se retrouve pour d'autres contextes, bien sûr.
1: Oui, tout à fait.
0: La semaine prochaine.
1: La semaine prochaine, sans souci, Patrice.
0: Avec plaisir. À très bientôt.
1: À très bientôt et merci pour ta contribution.
0: Avec plaisir. C'était Vous prendrez bien un dernier verre ou le bar poétique de Gilbert Vincent Cabou.

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1: Bonjour à tous, bonjour à toutes, bienvenue dans la chronique littéraire Bruit de Page de la librairie La Bouillotte. Comme chaque semaine, Blandine est là pour nous parler de ses coups de cœur littéraires. Bonjour Blandine.
2: Bonjour.
1: Et aujourd'hui, tu nous parles du livre Belette.
2: Oui, Belette, qui est paru aux éditions du Tripode et écrit par Mi. C'est son premier roman et il vient tout juste de paraître en poche et je suis vraiment, vraiment, vraiment ravie de pouvoir le conseiller cet été à tout le monde. Vraiment, tout le monde devrait lire Belette. Je vous explique tout de suite pourquoi. Belette, c'est une ado de 13 ans. Elle est toujours en cavale sur Babine, qui a un biclou vraiment devenu trop petit pour elle, mais elle ne veut pas s'en séparer. Et elle a un franc-parler qui dérouille vraiment la langue en général. Elle émeut énormément, elle nous marque au fer rouge, c'est incroyable. Pourquoi ? Alors, je vais juste vous lire le tout début de l'histoire qui vraiment va vous mettre dans l'ambiance. Au début de l'histoire, il y a de l'amour. À la fin, aussi. Entre les deux, la terre tremble, un monsieur meurt et mon vélo avale des kilomètres de cabosses, de gros cailloux au fond de la gorge et de rêves de grands qui font trop de bruit. Je suis rien, rien que Belette. Et c'est beaucoup. Je suis de la cabosse et de la dévale. Pour moi, le temps, c'est du compte à rebours. Ça pète au bout, ça explose, ça exulte, ça dissémine, ça ramasse. Puis ça te remet sur le vélo, tout droit, avec tes petites jambes du dimanche, qu'ont déjà pédalé toute la semaine. Et le cœur aussi. Je suis en infarctus depuis la première minute, rien que du battant à tout rompre au cœur, beaucoup, beaucoup trop. Donc Belette, c'est cette adolescente vraiment pleine de fougue, et il lui arrive vraiment un très grand malheur au début de l'histoire, je vais pas forcément le dire, et c'est pas forcément non plus ça qui va marquer l'histoire, mais c'est ça qui va être un déclencheur pour Belette. Pour vous mettre dans le décor, on est sur une grande plage dans le Nord-Pas-de-Calais, il y a des bunkers, des zoyas partout sur le sable, et Belette va justement trouver refuge après ce grand malheur pour faire son deuil dans un bunker, pour pouvoir se remettre de toutes ces émotions fortes qui arrivent d'un seul coup. Et dans cette folle semaine et de toutes ces émotions qui lui tombent dessus, Belette va faire des rencontres incroyables. Vraiment des rencontres très touchantes, très belles, avec des personnes qu'on pourrait qualifier de dingues, alors que non, elles ne sont pas dingues. Et d'ailleurs, c'est ce que dit Belette. Les dingues, j'aime bien, surtout les vieux. On sait pas pourquoi ils font les choses, mais ils ont l'air tellement convaincus qu'on finit par avoir le doute. Peut-être qu'on comprend rien parce qu'on n'est pas capable. Les dingues, ça vit dans un autre monde, soi-disant qu'ils sont décalés. Des fois, je me dis qu'eux, au moins, ils ont trouvé la bonne porte de sortie et que forcément, toi, si t'as pas le ticket, tu peux pas comprendre. Peut-être même que des fois, ils font semblant d'être dingues, juste pour qu'on leur foute la paix. Donc elle rencontre des personnes vraiment incroyables. La maison d'édition du Tripode qualifie en fait Belette de un peu Zazie dans un bunker. Zazie dans un bunker abandonné, et c'est vraiment un peu ça parce qu'elle a vraiment un langage bien à elle, un franc-parler qui déglingue, c'est vraiment génial. Et puis elle a une vision de la vie, des rencontres et des choses qui est vraiment propre à elle-même et qui va nous titiller et nous frotter un peu, ça va gratter chez nous aussi, pour voir le monde d'une façon un peu différente et vraiment dans ce qu'il y a de plus beau. Dans ce qu'il y a de plus beau dans la nature humaine, dans les relations et aussi dans tous ces moments où on va vivre des émotions très très fortes et de quelle façon on va les traverser et les dépasser. Donc Belette, c'est tout ça. Belette émeut et comme je le disais, elle marque au fer rouge pour toujours les lectrices et les lecteurs qui la rencontrent. Car avec Belette, on danse avec les oiseaux. Et on dévale des pentes sans sourciller. Avec Belette, c'est la joie et la fureur de vivre.
1: Et tu conseilles ce roman à partir de quel âge? Et est-ce que c'est dans la catégorie plutôt roman adolescent ou pour toi c'est tout aussi bien pour les adultes?
2: Alors le Tripode, c'est vraiment une maison d'édition littéraire adulte, comme on dit. Par contre, on peut vraiment lire ce livre, je pense, à partir de 15 ans, 16 ans. Sur le site de la maison d'édition, ils disent à partir de 17 ans. Mais franchement, je pense qu'avant, ça peut le faire aussi, il n'y a pas de problème.
1: Eh ben, tu m'as donné envie de le lire, Belette, de l'autrice Mie, aux éditions du Tripode, un beau roman d'été, pour emmener partout avec vous. Merci Blandine pour ce coup de cœur et à la semaine prochaine.
2: À bientôt.

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5: Bonjour.
6: Bonjour.
7: Bonjour à toutes et à tous. Alors, pour l'émission du mois de juin, on va faire une petite balade dans la forêt. On voulait vous faire une petite attention de... Ça va parler d'érotisme ou de sexe, donc si vous n'avez pas envie d'entendre parler de ça, ou s'il y a des oreilles sensibles, vous pouvez les éloigner. Et moi, je voulais dédicacer cette émission à deux petits chats qui sont à la fin de leur vie sur la Terre. Ils s'appellent Cerise et Patouche. Alors voilà. Donc, les fougères... Un nom générique qui évoque souvent des dentelles végétales généreuses. En tant que noctule, on essaye de pas être trop des humanoïdes nombrilistes. En plus, on habite dans un endroit où habitent aussi beaucoup d'autres êtres vivants. D'ailleurs, les humanoïdes cyborgs que nous sommes appellent ce genre d'endroit un endroit riche en biodiversité. Donc on fait des petites balades en forêt et on admire ces dentelles végétales généreuses. Et oui, c'est parti pour de la poésie sensuelle. Pour rapprocher les fougères, on se met dans des états d'attention particuliers. Ces êtres élégantes sont multiples. C'est qu'elles ont cohabité avec les dinosaures. Elles étaient même là avant eux. Leurs histoires et donc leur diversité sont riches et foisonnantes. 400 millions d'années d'évolution, quoi. Dans nos contrées, on ne croise qu'une petite partie d'entre elles car la plupart vivent dans des régions tropicales. Et parce que, peut-être, c'est le printemps. Peut-être que s'intéresser aux plantes, ça permet de nourrir et décaler nos imaginaires érotiques. On sautille sur les pierres entre différents langages. Phylogénétique, poétesse, malice littéraire, botaniste féministe et érotisme végétal.
6: Et pour commencer, on avait envie de plonger directement dans le sujet avec une lecture. Et cette lecture, elle va être sur un fond musical de musique électronique à la peau d'insecte. Un groove froid et étrange qui scintille entre les oreilles. Des formes prennent vie dans l'espace. Ambiante abstraite de salle carrelée. C'est un morceau qui s'appelle Xo Xo et qui vient d'un label de musique qui s'appelle Fougère Musique sur le plateau des Mille Vaches.
5: On pourrait ajouter que les textes que tu vas lire sont presque du Anaïs Nin.
6: Du Anaïs Nin revisité peut-être.
5: Voilà.
6: De son portefeuille, elle sortit quelque chose qui ressemblait à un fin mouchoir. Elle l'ouvrit. Dessus, on avait peint un derrière de femme, dans une position qui permettait de voir parfaitement le sexe, et à côté, une fougère de même proportion. Elle tira sur le mouchoir qui était élastique, et on avait alors l'impression que le derrière remuait ainsi que la fougère. Puis elle retourna le mouchoir. La fougère continuait à se soulever. Mais cette fois, elle semblait caresser le sexe. Elle donna vie à cette image par un mouvement régulier de ses mains. Je ris, mais cette vue m'excita et nous ne sommes jamais allés au café Vepler. La fille m'emmena chez elle.
7: Les Ophioglossaceae, seuls représentants de l'ordre des Ophioglossales sont une famille de fougères dont le nom signifie littéralement « langue de serpent ». Les Marathiaceae, seuls représentants de l'ordre des Marathiales et de la sous-classe des Marathidae, sont une famille de fougères qui regroupe des espèces tropicales uniquement. Cet ordre de fougères précoces est une des plus anciennes lignées existantes. Alors, je vais vous faire une petite explication de la phylogenèse Parce que, en fait, la phylogenèse, c'est ce qui permet de reconstituer l'évolution des organismes vivants. Alors, petit big up à Yuri, n'est-ce pas ? Qui nous a complètement initiés à la phylogénétique, finalement. Et en fait, en phylogenèse, on représente couramment les parentés par un arbre phylogénétique. C'est la même idée que les arbres généalogiques, quoi. Donc, même si c'est des mots compliqués, j'avais envie de les dire parce que... c'est que, en fait, moi, m'intéresser à ces histoires, celles des montagnes, des rivières, ou des oiseaux, des insectes, des plantes, etc., c'est, je trouve que c'est une source inépuisable d'apprentissage et d'émerveillement, et que ça fait comme quand on prend une loupe, vous voyez, on se rend compte de tout ce qu'on ignore, et qui pourtant existe juste là, et dont l'existence est tout entremêlée à la nôtre. Et ça donne du sens à ma vie d'observer et de me dire... Mais waouh, quelle merveille et quelle intelligence et quel mystère. Et ça nourrit aussi des états d'attention particuliers. Et une certaine sensualité, je trouve. En vrai. Donc, l'arbre phylogénétique de celle qu'on appelle les fougères, c'est une tentative qui est encore en discussion par un groupe international informel de botanistes. Donc, c'est un truc qui est sorti en 2016. Et au bout de l'arbre, il y a 9 branches. Pour l'instant, et donc ces 9 branches, elles sont réparties dans 3 branches différentes. Donc si on remonte, il y a 3 branches différentes, et si on remonte encore, il y en a une. Donc moi, ce que j'ai fait, c'est que j'ai choisi de faire un petit jeu, de cliquer sur ces 9 branches, et j'ai sélectionné les bouts de leur présentation sur Wikipédia. Donc moi, dans la vie, j'arrive pas à retenir le nom des choses, et pourtant, je remarque que c'est en nommant les choses qu'on se rend compte de leur singularité et aussi de leur lien. Alors cette émission sera entrecoupée de ces petites listes de noms que j'ai lues tout à l'heure, qui vous évoqueront sûrement rien. Mais je vous propose un truc, c'est d'essayer d'imaginer que derrière chaque nom de famille que je vais dire, il y a encore d'autres noms. Et que derrière ces autres noms non dits, il y a des genres, et derrière ces centaines de genres, il y a des milliers d'espèces. Et derrière ces milliers d'espèces, il y a des êtres vivants. Et chacun de ces êtres vivants a une histoire différente, un environnement différent, des formes différentes, des couleurs différentes, une taille différente, un emplacement différent, etc. Donc comme toutes les classifications, les êtres vivants collent pas trop bien avec les tableaux, les cases et tout ça, mais le chemin qu'on est amené à faire quand on cherche à identifier telle ou telle espèce, ça apprend à observer des trucs qu'on n'aurait pas remarqué si on s'était pas posé la question. Et je crois que ça peut s'appliquer à beaucoup de situations, quand on cherche les bonnes questions à se poser, qu'on observe, qu'on ressent, qu'on rassemble les faits et les ressentis, les questions que ça ouvre, les hypothèses qu'on fait pour avancer, les allers-retours qu'on doit faire pour se remettre en question, revérifier, changer d'avis. C'est apprendre à apprendre.
5: Ah oui. Alors, moi, au début, quand on a parlé de l'érotisme des fougères, je m'imaginais déjà trouver un chat sur Internet, une plateforme, et échanger à bâton rompu. Je me suis d'ailleurs interrogée sur cette expression, qu'est-ce que ça voulait dire, bâton rompu, avec une personne qui aurait un kink pour les plantes. Bon, kink. En fait, ouais, non, alors oui, c'est pas ce qui s'est passé, mais c'est vrai, j'ai dit kink. Un kink, qu'est-ce que c'est ? Eh bien, un kink, c'est des préférences, des fantasmes, des comportements, des pratiques sexuelles qui sortent des normes de la sexualité traditionnelle, en creux ou en bosse, c'est donc une invitation à une sexualité joyeuse et créative. Et ça, on aime bien.
7: Oui.
5: Mais je vais vous faire un petit peu d'histoire avant de venir retourner dans le vif du sujet sur le kink. D'après les chercheurs, le kink dérive, vous allez voir, c'est drôle, dérive, vous allez voir pourquoi, puisque ça dérive du mot nautique néerlandais qui désigne le fait d'enrouler une corde au XVIIe siècle. La corde, les bateaux, la mer, tout ça.
7: Le mot kink, c'est le mot kink, ça veut dire ça ?
5: Oui, voilà, enrouler une corde.
7: Enrouler une corde.
5: Voilà.
2: Ça fait penser au shibari, moi, si tu dis corde.
5: Voilà, mais bon. Que c'est un kink, finalement.
2: C'est un kink, finalement.
5: Et c'est aussi un mot d'argot américain pour désigner les pervers, donc plutôt une insulte qu'un compliment. Mais revenons un petit peu à avant cet argot américain. Un psychiatre austro-hongrois du XXe siècle, Richard von Krafft-Ebing, a écrit le premier livre sur les déviances sexuelles, et c'est donc la première personne à s'intéresser aux pratiques sexuelles d'un point de vue médical, au kink finalement. On dit que c'est le premier, mais toi-même tu sais que c'est vraiment surprenant tout ce qui disparaît comme recherche, et qu'on découvre bien plus tard parce que les auteurs n'avaient pas de reconnaissance sociale au moment de la publication de leurs recherches. Bref, la Bible de ce monsieur von Krafft-Ebing est pas vraiment top, puisque la sexualité déviante, tout ce qui sort du cadre de la sexualité hétéronormative, est considéré comme mal, déviant, mauvais, quoi. Il faut attendre les années 60 pour que le kink apparaisse en anglais dans le texte, comme dans un usage courant, et désigne un ensemble de pratiques sexuelles qui s'écartent des normes traditionnelles. Voilà, donc ces pratiques sexuelles qui s'écartent des normes traditionnelles sont souvent appelées le sexe vanille. Vous connaissez ça ?
7: Oui.
2: Oui.
5: Voilà, donc rendons à Cléopâtre ce qui est à Cléopâtre. Beaucoup de termes et de pratiques qui vont avec le kink viennent du BDSM, bondage, domination, sadisme et masochisme, comme le consentement et le safe word, sur lequel on s'est mis d'accord en amont et qui permet d'arrêter une pratique quand on n'a plus envie.
7: Qui donc, peut être utilisé
5: dans plein d'autres trucs que le sexe, tout à fait.
7: Donc, et dans le sexe vanille aussi.
5: Et dans le sexe vanille aussi. C'était pour dire que cet héritage du milieu BDSM dans lequel la communauté LGBT a eu une place importante, eh bien, c'est pour dire que on va donc mettre ça dans le dans des réacs. C'est toujours les queers qui gagnent à la fin en imposant des pratiques et des mots qui respectent les gens et la terre.
7: Ouais, ouais.
5: Voilà. Donc, c'est avec ce terme qui s'est fait une place dans le langage courant maintenant, j'imagine que beaucoup de monde l'a déjà entendu, qui désigne une pratique, une préférence, donc un terme plutôt neutre finalement, plus tellement une insulte comme ça l'était au début. Et maintenant, on peut donc avoir son kink et s'en porter très bien. Mais revenons à nos fougères. J'ai donc pas rencontré de personnes dont le kink serait les plantes, mais j'ai découvert un manifeste.
7: Ouais, ouais. Un manifeste.
5: Un manifeste, ouais.
2: Pourtant, ça doit exister, non ?
5: Des gens qui aiment les plantes ?
2: Bah, des gens qui font des trucs dans les plantes, avec les plantes. Bah, j'imagine qu'il y a des gens dont le kink, c'est les plantes.
5: Ouais, carrément.
2: Puisqu'il existe des kinks sur à peu près tout.
5: À peu près tout. Mais mon manifeste n'est pas vraiment totalement pas en lien avec des plantes. C'est pas ce qu'on pourrait dire. C'est juste que c'est plus général que personnel, finalement, ce que je vais vous raconter. Mais n'hésitez pas à vous manifester si vous voulez nous parler de votre kink avec les plantes. Vous pouvez tout à fait nous écrire à Radio Royan, à l'Office de Tourisme, place de l'Église, 26 190 Saint-Jean-Royan.
2: C'est ça. Ou sur notre adresse mail, noctule avec un S, @mailo.com. Comme.
5: On adore recevoir des cartes, d'ailleurs, merci beaucoup.
7: Oui, merci.
5: Pour la carte postale.
2: Oui, on a reçu une carte postale des Pyrénées, de Foix. Merci à notre admiratrice secrète qui nous a fait part d'une lecture qui lui avait plu et qu'on s'est empressé de commander à la médiathèque.
5: Donc, dès qu'on l'aura lu, on pourra vous en lire aussi des extraits, peut-être, pour partager cette pépite. Mais revenons à nos fougères, incroyable ça. On s'écarte. Donc... je n'ai pas rencontré de personne qui aurait un kink pour les plantes, mais j'ai découvert un manifeste de l'éco-sexualité. Voilà. Mmh. Écrit par Annie Sprinkle et Beth Stevens, qui sont maintenant des stars dans le milieu artistique queer. Peut-être vous les connaissez pas, mais sachez que c'est des stars. À la base, c'est deux amoureuses, une travailleuse du sexe, donc c'est Annie Sprinkle, qui est pionnière du mouvement sexe positif, et une chercheuse d'université, Beth Stevens. Elles ont développé toute une pratique artistico-politique sexuelle en faisant des films, des happenings, comme des mariages avec les montagnes, des forêts. Elles se rendent sur les lieux exploités par l'humain pour revendiquer leur vision du vivant et de la terre comme une amante et non pas comme une chose à exploiter. Je vais vous lire quelques courts extraits de leur manifeste pour que vous compreniez. Nous sommes les écosexuels, la terre est notre amante. Nous en sommes follement, passionnément et férocement amoureuses. Nous sommes chaque jour, sans exception, reconnaissantes de cette union. Dans le but de fonder une union toujours plus réciproque et plus durable, nous collaborons avec la nature, nous traitons la terre avec respect, bonté et tendresse. Nous faisons l'amour avec la terre, nous sommes aquaphiles, terraphiles, pyrophiles et aérophiles. Nous enlaçons les arbres sans pudeur, nous massons la terre avec nos pieds, nous murmurons des mots doux aux plantes. Nous sommes des naturistes, des adoratrices du soleil et des observatrices d'étoiles. Nous caressons les pierres, jouissons des cours d'eau, admirons souvent les courbes de la terre. Nous faisons l'amour avec la terre à l'aide de nos sens, nous célébrons notre point E comme Earth. Nous sommes très coquines. Écosexuel est une identité. Pour certaines d'entre nous, être écosexuel est une identité sexuelle première, tandis que pour d'autres, non. Les écosexuels peuvent être GLBTI. QI, c'est la version québécoise, je crois, pardon, hétérosexuel, asexuel ou autre. Nous invitons et encourageons les écosexuels à sortir du placard. Nous sommes partout. Nous sommes polymorphes et pollen amoureux. Nous éduquons le public à la culture, à la communauté et aux pratiques de l'écosexe. Nous tenons pour évidentes les vérités suivantes. Nous faisons tous partie, nous sommes inséparables de la nature. Ainsi, tout sexe est de l'écosexe. Le serment de l'écosexe est « Terre, je promets de t'aimer, de t'honorer et de te chérir jusqu'à ce que la mort nous rapproche, de l'une, de l'autre, pour toujours. » Vive la révolution écosexuelle. Donc elles l'ont signé, Elizabeth Stevens et Annie Sprinkle.
2: Ça date de quand, ce manifeste ?
5: 2008.
2: Ah ouais, c'est récent.
5: Oh, quand même, hein ?
2: Oui. Non mais
5: oui,
2: voilà,
5: sur l'histoire de la vie des fougères, on est sur un truc très récent. C'est vrai,
2: non, mais c'est ça, je veux dire, c'est pas des, parce qu'elles c'est des vieilles militantes, là c'est plutôt des militantes des années 80 quoi. Du coup, je pensais que ça datait des années 80.
5: Eh ben non.
2: D'accord.
5: Voilà. Mmh. Après, il peut y avoir eu des prémices ou d'autres choses avant. Moi, finalement, c'est un tout petit prisme. Hein. Comme à chaque fois, on choisit un petit truc et puis voilà. Donc
2: voilà.
5: Ne le prenez pas mal si vous avez écrit un manifeste et que je l'ai pas lu alors que vous l'aviez écrit avant, par exemple. C'est pas fait exprès. Alors, les films qu'elles ont fait, ça s'appelle Jouer avec le feu, L'eau nous fait mouiller, et d'autres titres plus consensuels comme Goodbye Golly Mountain. Goodbye Golly Mountain se passe dans les Appalaches, des belles montagnes aux USA qui sont littéralement décapitées par l'industrie minière. Des copains de l'autre grand malade orange dont on entend trop le nom, donc je vais pas le dire. On y fait du mountain top removal, de l'extraction de charbon en rasant le sommet des montagnes à coups d'explosifs. Voilà, plus de montagne, tac.
2: C'est pas très écosexuel ça par contre.
5: Non, elles ont aussi fait des films sur leur mariage écosexuel et je vous invite à regarder leur site dont on donnera l'adresse dans les petites lignes sous la publication sur le site de Radio Royan, bien sûr. Et comme il n'y a rien de mieux dans la vie pour comprendre quelque chose que de l'essayer, je vous propose des petits sexercises que Annie Sprinkle et Beth Stevens proposent dans des vidéos accessibles sur leur site. Ne vous inquiétez pas, c'est tout habillé. On peut faire ça assise et en solo. Si vous voulez, vous pouvez vous préparer. Il faut un peu de place autour de vous, donc vous pouvez reculer vos chaises, par exemple. Et non, on ne peut pas faire ça en conduisant. Donc toi qui écoutes la radio dans ta voiture, arrête-toi sur le bas-côté, s'il te plaît. Parce qu'en plus, c'est pas très très éco-sexuel, la voiture. Vous êtes prêtes, ça vous dit ?
2: Le vélo, ça marche ?
5: Non plus, faut s'arrêter. Même si c'est très éco-sexuel, je pense que c'est un peu dangereux parce que par exemple, sur le premier exercice, plutôt on va lever les bras et sur le deuxième exercice, plutôt on va bouger la taille. Voilà.
2: Attends, j'enlève ma veste parce que je commence à avoir chaud.
5: Enlève ta veste. Donc c'est parti pour deux positions éco-sexuelles. C'est dommage parce que les images c'était quand même entre autres la belle poitrine d'une des deux et puis sinon l'entrejambe de l'autre. Mais habillé, hein, habillé, tout habillé bien sûr, mais bon, pour vous donner des petites idées. Donc allons-y.
2: On t'écoute.
8: Get ready to assume the eco-sexual position. Let's go, honey.
9: Ah, c'est en anglais?
5: Normalement, je traduis. On va commencer avec le feu.
8: By becoming fire.
5: Séparez vos pieds.
8: Separate your feet a bit.
5: Et devenez une
8: let
5: flamme.
8: Let yourself become a flame.
9: Donc là, on est bien toutes les trois autour de la table de
5: Zinio. Faut lever les bras.
8: Laissez
5: venir l'énergie jusqu'au bout de vos doigts. Imaginez le feu qui vous lèche les pieds.
2: Gaël, tu ne participes pas assez là.
5: Orange,
8: red,
5: rouge,
8: yellow, orange,
5: violet,
8: mauve,
5: toutes les couleurs
8: purple, green,
5: de
8: all
5: feu.
8: Kinds of colors of fire. And bounce and shake.
5: Et bougez. Sentez la chaleur.
2: Je la sens.
5: Goûtez. La brûlure. Bon, bravo. Maintenant, on va orbiter autour de la Terre. Séparez vos pieds.
8: And then you start orbiting around the center.
5: Faites tourner vos hanches autour du centre de gravité. Vous êtes en orbite autour du soleil.
2: Ce qui est bien, c'est que dans le studio, on a quand même vu sur toute la place avec les fenêtres.
5: Sentez la gravité. Ça vous connecte à la Terre.
8: Ouais,
5: nous, on aime ça, être connecté à la Terre.
8: Think how wild it would be if we could just
5: devenez une planète sauvage. Partez loin de la Terre.
8: Ecstasy,
5: et puis revenez
8: circular,
5: dans le centre
10: exercises here. Although it might be kind of fun, but gravity keeps us.
11: La gravité, c'est l'amour, et ça nous garde connectés.
10: So you're just gonna go one way, you're gonna
11: vous
10: go
11: allez
10: one
11: dans
10: way,
11: un sens, puis dans l'autre,
10: go
11: vous tournez.
10: You're gonna go the other way.
11: Et après, and then on devient vraiment fou,
10: wild.
11: On va vraiment
10: we're
11: loin.
10: Wild here in eco-sexual land, and we're gonna do figure eight. It is really crazy doing
12: c'est
10: these figure eights, especially if
12: moi,
10: you're
12: just trying to
10: circle that sun and do figure eights.
11: Vous faites des cercles, des donuts, comme vous voulez.
10: You want to call
12: des donuts, ah là là.
10: Black holes are out, dark matter's in.
11: Donc vous avez peut-être entendu, bravo, merci, qu'elle terminait cette petite sexe, je t'arrête, par cette punchline, black holes are out and dark matter is in. Ce qu'on pourrait traduire par les trous noirs, c'est nul, mais l'antimatière, on en veut. Je me dis qu'il y a la matière à réflexion, une punchline crypto-lesbienne peut-être. À vos interprétations, vous pouvez nous écrire à Radio Royan, Office de Tourisme, Place de la Mairie, Gaëlle s'en va, je ne sais pas, peut-être qu'elle a été perturbée non, par toutes ces échos. Et sex size. Et vous excuserez mes approximations de traduction et de sciences d'astronomie parce que je ne suis pas professionnelle. J'espère que vous avez bien rigolé et je vais vous laisser avec Bonnie Banane et son sexy planète de circonstances.

Adrien Vercors s'excuse de cette petite interruption pour raison de mise à jour technique. Et nous vous proposons la suite de nos programmes au plus vite d'ici quelques instants. À très vite.

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0: pense que vous êtes tous au courant de ce spectacle et de pourquoi on est là. En fait, on a fait une tournée itinérante là, dans la Drôme. Et l'idée, c'est à travers un spectacle, nous sert de cheval de Troie pour pouvoir poser du débat sur l'espace public. C'est-à-dire que les artistes vont nous introduire à un moment dans le spectacle et on va lancer un bout de débat à la fin du spectacle. Mais le spectacle n'est pas fini. Et donc, si vous êtes là, c'est que vous êtes animateur, animatrice du débat. Et donc, je vais essayer de vous donner des indications de à quel moment ça va se passer et comment ça va se dérouler. Le débat, il est amené par la compagnie au bout de 45 minutes de spectacle. Vous ne pouvez pas rater, c'est un moment où ils font au moment où ils font des acrobaties sur des bambous, c'est à ce moment-là que vous devez vous préparer dans vos têtes à vous dire « Ok, ça va être à nous, on va amener des gens à débattre ». Toute la semaine, au fait, on a mené des parlements itinérants, donc entre Romans à Haute-Rive jusqu'à Tournon en Ardèche et pour repasser à Saint-Jean-en-Royans. Pourquoi on bouge ? Parce que notre idée là, à ce moment-là, c'est d'aller rencontrer le plus de monde possible. On sent qu'il y a une colère, qu'il y a des choses qui se vivent par les habitants qui sont pas normales. Et ce qu'on veut éviter, c'est que cette colère, elle se transforme dans un vote qui prive des libertés de tout le monde, un vote vers l'extrême droite. Et c'est pour ça qu'on s'est dit que c'était important de pouvoir commencer à entendre ce qui se vit sur nos territoires. Et c'est assez rigolo parce que là, c'est le quatrième jour. Et finalement, les colères, on oppose souvent ruralité et ville. Et nous, ce qu'on observe, c'est que les choses, elles sont les mêmes, ce que vivent les gens, ce sentiment d'injustice, le sentiment de colère, de payer trop de choses, de payer trop cher, des petites colères. Et je crois qu'il y a un enjeu aujourd'hui, et c'est un peu le rôle des centres sociaux, de dire comment on est capable, un, de parler de ça, de vivre des moments pour en parler qui soient joyeuses parce que c'est important, et de se dire comment on refait société ensemble et qu'on ait envie de le faire et de le vivre. Et je crois que c'était ça l'objectif de cette tournée, ça a plutôt bien fonctionné. Et puis il viendra le temps de se dire comment on agit ensemble, comment on se met en marche, comment on se met en route pour essayer d'agir ensemble sur nos territoires respectifs pour plus de justice sociale les uns envers les autres.
1: Vous allez vous mettre autour d'eux et vous allez prendre un temps de discussion. Et donc, cette casquette, elle vous donne la légitimité de pouvoir organiser les gens autour de vous. Et surtout, elle vous permet d'être identifié par les gens dans le public. Là, ça paraît anodin comme ça. Mais dans le spectacle, quand il y a 150 personnes d'incises, des enfants en bas, c'est important de pouvoir vite vous identifier pour les gens.
2: La deuxième, c'est il faut arrêter d'aider les gens qui ne travaillent pas. La troisième, c'est 35 ans de travail pour une retraite de 1200 euros, c'est dur. Ensuite, les individus de type masculin doivent changer. Ensuite, la vie que l'on mène en milieu rural est bien plus confortable qu'en milieu urbain.
1: L'objectif, c'est pas... On va avoir 10-15 minutes. Faut pas se mettre une pression sur le débat. Notre objectif, c'est pas d'en sortir quelque chose de ce débat, mais c'est de donner envie aux gens de se dire « Ah ouais, en fait, on peut discuter de sujets sérieux et on peut le faire et le refaire et ça joue des choses. » Le rôle, du coup, des animateurs de débat, il change de tout au tout. Vous n'êtes pas là pour débattre. Vous êtes là pour donner le plus possible la parole aux gens. Et pour ça, pour vous mettre à l'aise, c'est au moment où vous allez commencer le débat, vous pouvez les rassurer en disant « On s'occupe des enfants. Guillaume va s'occuper de 95 enfants, à peu près. C'est sa compétence. Il m'a montré tout à l'heure un pied comme ça, une main comme ça et la tête comme ça, ça marche. »
3: Est-ce que ça fait écho à des choses en vous, dans votre quotidien, et qu'est-ce que vous en pensez ? Donc en fait, ça fait plusieurs niveaux de discussion, d'analyse, on peut se livrer ou moins se livrer, ça laisse la possibilité aux gens de prendre part à la discussion.
1: Trois endroits avec des débats totalement différents.
4: Et du vélo.
1: De 30 km à chaque fois, de Romans à Tournon, de Tournon à Haute-Rive, de Haute-Rive à Romans et de Romans à Saint-Jean-en-Royan. Avec Marie, on était en tandem, mais en tandem séparé, puisqu'on a fait une alternance un jour sur deux. Donc nous, c'est facile, on est même pas fatigué. Mais par contre, ça crée vraiment des belles choses et on n'est pas là pour rien en fait. On est là parce qu'on pense qu'il faut continuer à parler sur nos territoires, qu'il faut le faire, que c'est important au vu de ce qui arrive, au vu des échéances qui arrivent et que c'est le moment de le poser. Voilà.
5: Et là, ici, c'est le club de foot des gosses. Eux, à chaque fois, ils faisaient exprès d'envoyer le ballon chez la voisine Suzy, parce que même s'ils se faisaient gronder, ils avaient toujours des bonbons.

0: français, les étrangers ont tout.
1: Ok.
2: Moi, ça me fait quand même des trucs dans le ventre. Hein.
3: Ah oui, moi, ça me fait des petits étoiles.
4: Ça pique.
5: C'est pas tout à fait confortable.
4: Ça craint
2: un peu. Et toi, Hoffman, ça te fait quoi?
6: Ah, ça pique aussi.
2: Ça pique. Ouais.
3: Ah oui, ouais. Ça pique.
5: Et vous, ça vous fait quoi? Ça vous...
2: Ah oui, non, moi, pas d'accord, ça, je me dis...
5: Toi, ça te gratte?
2: Ah oui, ouais. Non, mais je crois que c'est pas important. Max, moi... on en parle. Si. Non, mais écoute, on fait une petite pause, là. On se prend 10 minutes, là. On se rassemble autour de tous ceux qui ont des casquettes bleues, parce qu'il y a plein de gens qui ont des casquettes bleues. Levez-vous les casquettes bleues.
0: Le spectacle n'est pas fini.
2: Ah non,
0: attends, il y a un grand du cirque.
2: Ah oui, oui, oui. Les enfants, ne partez pas parce que Max et Dan sont vos babysitters.
5: Ah bon?
2: Vous mettez tout autour des casquettes bleues, vous bougez les chaises. Non, mais il faut qu'on en discute. Il faut qu'on discute de ce qu'on vient d'entendre. C'est trop beau, c'est touchant, c'est poignant. Ah ben vous, faites un petit groupe là. Regardez.
7: Est-ce que la parole...
8: Ça fait une grande question. Je pense que, alors la réponse peut être profonde, mais je pense que c'est individuellement qu'on doit tous changer et travailler sur soi-même afin que collectivement il y ait des changements sur la démocratie, enfin le collectif quoi. Donc c'est plus un travail individuel.
7: Et vous imaginez dans quel sens ce travail-là ?
8: Vraiment sur soi-même, travailler sur ses qualités, ses défauts, ce qu'on peut s'améliorer. Et en fait, je pense que tout ça, ça va faire que la communication entre tout le monde ce ne sera que meilleure. Et pour moi, la majorité des problèmes ne vient que de là. Bah, même politiquement, commercialement, tous les jours, moi, si vous voulez, je suis auto-entrepreneur. Donc, je vois bien, même dans mon métier, je suis agent immobilier. Donc, je vois bien que la majorité des problèmes qui des fois, la cause d'une vente par divorce, décès, tous les problèmes qui en découlent, c'est de la communication entre certaines personnes, des choses qui ne sont pas dites.
7: Donc, c'est la question du conflit ?
8: Oui, qui pour moi du coup est causé par un manque de recul par soi-même, mais que je peux comprendre qu'on ne le fasse pas puisqu'on est tellement dans notre vie tous les jours que se poser comme un chaman réfléchir sur soi-même, je trouve ça compliqué. Donc ouais, ce serait ma réponse, ouais. Des fois il peut y avoir un manque d'empathie envers certaines personnes, des fois des jugements qui peuvent être perçus très durs, et pour moi c'est qu'une question de communication en fait.
9: Qu'est-ce qui doit changer pour un meilleur avenir ?
10: Vaste sujet. La sécurité par rapport à l'agression des gens sur tout, sur les ethnies, sur la façon de penser, sur ça me... Et puis je vois que d'un point de vue international, c'est de pire en pire. Donc ça c'est bien quelque chose que je changerais.
7: Mais quand vous dites sécurité, vous pensez à quoi?
10: Je pense aux différences qu'il y a, je sais pas, je vais donner le nom, hein, tout ce qui est racisme, anti-couleur, anti-religion, anti-genre, ça me pèse le plus en ce moment. Les discriminations, exactement. Et puis je sais pas, d'informer nos enfants, les nouvelles générations, et encore, je trouve qu'ils sont quand même plus informés que ma génération, et plus impliqués aussi. Mais voilà, pour protéger les gens, quoi, tout simplement. Parce que je vois, enfin, tout ce qui se passe d'un point de vue international, c'est ça, quoi. C'est, en fait, c'est cette peur de la différence, cette peur de l'autre, cette peur de... Voilà, donc ça, pour moi, c'est ce qui viendrait en premier, ouais.
11: Et du coup, toi, comment tu pourrais agir, justement, pour pallier à ce problème que tu relèves?
10: Alors, moi, c'est la communication. Hein. La communication, moi, je parle beaucoup avec mes enfants, mes petits-enfants aussi. Et puis les gens, quand je suis en désaccord, sans rentrer dans l'agression, mais je leur dis, j'essaie de leur ouvrir les yeux.
7: Est-ce qu'ici, dans le Royan, vous avez l'impression qu'on vit du racisme, que
10: ah oui.
7: Il y a des choses...
10: Oui, alors, moi, je suis là depuis une dizaine d'années. Donc, j'ai des origines asiatiques. Je ne suis pas du coin. Je fais pas de rugby, je fais pas de chasse. C'est très compliqué de s'intégrer, hein. Très très très compliqué. Donc voilà. Puis j'entends. J'ai des oreilles. Je veux boire mon café tous les matins. J'entends et ce que j'entends, ça me révolte. Des remarques racistes, c'est des remarques. Alors racistes, c'est pas que sur la couleur de la peau ou de la religion. Je vois, je sais pas. Il y a quelques personnes qui sont différentes ici en termes de genre. T'as des remarques qui fusent une fois que la personne est passée, mais qu'est-ce que ça peut te faire en fait? Que cette personne-là soit une fille, un garçon qui porte une robe ou un garçon. Enfin, c'est ça en fait.
12: Petite question du matin, toute simple.
13: Vous avez déjà bu votre café?
14: Je pense que nos modes de vie doivent changer, nos politiques doivent changer.
7: Dans quel sens?
14: Notre regard, dans un sens peut-être un peu moins.

0: capitaliste. Voilà.
1: Moi, je dirais essayer de tendre vers la réduction des inégalités, quoi.
2: Aussi, ouais.
1: Des inégalités, je pense surtout quand même économiques, disons en premier, puisqu'elles elles engendrent un peu les autres après, quoi, il me semble. Je me dis déjà de réguler, quoi.
2: Et vous, en tant que citoyenne, quel pouvoir vous pouvez avoir là-dessus ?
1: Voter et essayer de considérer, de pas invisibiliser cette question, quoi. De pas continuer à en parler et tout, même si c'est accepté. Et... Ouais.
0: Rosa est née le jour de l'élection de Trump. C'est sûr que ça fait un peu peur. On espère un grand revirement, je pense, dans la manière de diriger ce monde, mais bon, on n'est pas non plus naïf.
3: Que les échanges entre nous, que les paroles entre nous soient possibles. Donc nous ferons notre travail à cet égard, mais nous vous invitons vraiment à être dans cette posture d'échanger, y compris et surtout, je dirais, avec des gens avec lesquels vous n'êtes pas d'accord. Voilà. Donc pour nous, c'est l'important, c'est qu'on puisse échanger entre nous, qu'il y ait du lien qui se noue, malgré les désaccords, malgré les conflits, malgré l'intensité des enjeux qui s'approchent. Continuons à échanger, à débattre. Encore une fois, tous les 15 du mois à 18h30.

0: Qu'est-ce qu'il manque? Je pense qu'on manque d'amour, en fait. Mais de l'amour, et je parle pas de l'amour romantique, je parle pas de l'amour... d'un amour politique qui porte des valeurs de soins, de bienveillance et d'intérêt pour l'autre, quoi. Je pense qu'on manque un peu de ça.
1: Tu penses que les gens, ils s'intéressent pas les uns aux autres?
0: Non, je pense qu'on est dans un système capitaliste qui fait que, en fait, tout est basé sur la compétition et la mise en, ouais, la mise en compétition des personnes entre elles, et que du coup, on a de plus en plus de mal à vivre ensemble. Bah, faire des trucs ensemble, je pense que c'est super. Moi, je m'engage dans des collectifs, dans des assos, faire des trucs ensemble, quoi.
1: Tout type de trucs?
0: Ouais. Ouais.
2: Créer des projets collectifs?
0: Ouais. Ouais, faire des trucs ensemble. Et qui sont pas forcément portés par des... Moi, je me rends compte que les endroits les plus politiques que je fréquente, c'est des endroits qui sont pas ouvertement politisés. Bah, par exemple, moi, je suis bénévole dans une asso qui s'appelle Archijeu, c'est un espace de vie sociale qui est à Cré. Et en fait, le projet est pas politique, c'est juste jouer à des jeux ensemble. Mais du coup, on va vers plein de publics et le lieu brasse plein de gens différents, avec des profils différents, que ce soit des profils de genre, des personnes queer, mais aussi des personnes qui portent des handicaps, des personnes qui ont des âges différents, des enfants jusqu'aux personnes âgées, et qu'en fait on est tous ensemble, et tout ensemble à jouer à des jeux et à faire des trucs ensemble, et c'est trop bien, et ça marche, ça fait du lien. Je pense qu'on manque de lien.
3: Pues pour moi, pour un meilleur avenir, c'est qu'il faut changer, c'est déjà retourner un peu à la façon de vivre d'avant. El de ver les villes, el de ver un poco tu le betón que on a, voilà, y vivir dans de petits villes, de petits villages, en comunité, pas de betón, pas de goutte. Plus loco, vivir dans un petit village, plus social, plus comunal, plus fait de petits comunités, plus de dialogue, oui.
1: Et comment on fait pour créer du dialogue alors, même dans un endroit comme chez nous?
3: Oui, il faudra faire comme on fait souvent, faire des petits... jardin en comunité commun, fer des activités en commun. Abans on faisait les pantons ensemble, en comune, commun aussi. Il y avait un four pour tous les villages.
4: Les enfants, l'éducation, les réseaux, leur façon de penser, qui peuvent être dures parfois. Pourtant, ils font au collège, hein. Je sais qu'ils le font, mais... Mais en fait, les enfants, je sais pas comment ils réagissent, mais ils sont durs. Ils sont beaucoup dans le jugement, dans la critique, dans l'apparence. Comment t'es habillé? Ah, t'as des vêtements qui viennent de la recyclerie. Oh là là, tu t'habilles dans les poubelles. Alors que pas du tout, en fait. C'est un comportement responsable de s'habiller chez nous. Il faudrait plus d'ouverture d'esprit. Parce que je vois qu'autour de nous, c'est très fermé. Un petit village, c'est très fermé.
1: Et comment on travaille ça auprès des enfants sur l'ouverture d'esprit, selon toi?
4: En discutant. En ayant des parents qui sont ouverts d'esprit, en fait. Tout simplement. Quand les parents sont fermés, les enfants sont fermés aussi. Et ça, il faut que ça change, parce que il y a beaucoup d'enfants en souffrance de nos jours, en fait, je trouve. Pour tout, en fait... leur comportement, je trouve que c'est dur pour eux. Pour qu'on puisse changer l'avenir, je pense que ça commence par les enfants, parce que c'est eux notre avenir, l'avenir à tous. Puis il n'y a pas que pour ça, pour la nature, pour tout. Après, il faut leur apprendre à respecter tout leur environnement, les autres, tout le monde. Ouais. Je pense que ça commence vraiment par là, le gros changement. Donc voilà, ouais, il faudrait plus... mieux éduquer ses enfants.
5: Se respecter.
1: Se respecter. Se respecter.
5: Oui.
1: Respecter que les gens. Chacun se respecte.
5: Non, qu'on respecte les gens.
1: Ouais. Parce que vous trouvez que les gens se respectent pas?
5: Non, pas du tout.
1: Et ça, c'est dû à quoi?
5: Ah, je pense le stress du travail, oui, je pense déjà, le travail, et puis l'argent aussi, hein, il manque un peu d'argent. Comme voilà. Il y a une jalousie déjà, je pense déjà, un petit peu, et puis des besoins qu'on nous inculque à la télé en disant il faut ça, il faut ça, il faut ça, puis bon, les gens, ils font des crédits et puis ils se retrouvent coincés et puis voilà, donc ça les met un peu dans le caca, comme on dit. La société de consommation, voilà, chercher le mot, mais c'est ça, voilà.
6: Ouais. Oh là là, à 15h avec 30, ou 16h avec 35 degrés, l'alimentation, une alimentation plus proche de l'alimentation vivante et de la vraie alimentation moins transformée. Et le comportement des gens, mais qui est aussi lié à l'alimentation. Plus on mange transformé, plus on est agressif. Je pense que c'est tout un environnement qui peut aussi agacer. Alors évidemment, ici, on est dans un environnement particulièrement sympathique et favorable à un épanouissement des gens. Mais quand on va dans les grandes villes, entre le stress, la pollution, les loyers, les queues au supermarché. Enfin, il y a tout un environnement qui rend les gens fatigués ou agressifs. Et c'est sûr qu'ici, c'est un peu différent. Si tu compares, on va dire, n'importe quel métier, tiens, un jeune élagueur ou jardinier, entre ici et une grande ville comme Paris, il ne pourra pas vivre dans la ville. Ici, il peut vivre dans n'importe quel appartement et il peut être à son compte et être hyper heureux tous les jours sans avoir besoin de faire beaucoup d'études. Et dans une grande ville comme Paris, le même métier, la même personne, elle sera obligée d'habiter à 2 heures de route pour pouvoir venir faire les jardins avec un bruit incessant de voiture. C'est comme ça que je vois les choses. Et c'est tout le plaisir aussi qu'on a avec l'interaction avec les gens, de discuter, de prendre son temps.
7: On est le revenir. Et bien, un peu plus de sociabilité, hein, un peu plus de respect, un peu plus de paix par le monde, parce que la situation mondiale est vraiment traumatisante. Voilà, oui. Le repli sur soi-même. C'est exactement ça, je trouvais pas les mots. Et un peu plus de respect vis-à-vis de l'environnement, moi ça me préoccupe.
8: Moi, je trouve qu'on est beaucoup trop égoïste et qu'on ne se rend pas compte que notre planète, elle n'est pas éternelle et qu'il faut vraiment qu'on arrive à se mobiliser globalement sur les problématiques environnementales, quoi. Et je trouve qu'on est aussi de plus en plus individualiste, même sans parler de l'environnement, au niveau de nos personnes. Et on s'entraide, il y a de moins en moins d'entraide. Je trouve que les gens sont de plus en plus... ils ont peur de l'autre et je trouve ça trop dommage.
1: Vous le ressentez au quotidien ?
8: Oui, ouais. Autant dans mon boulot que... on est dans un territoire très rural et du coup, je trouve que les mentalités ont plutôt tendance à rester chacune de leur côté et c'est encore... ça dépend dans quel cercle on est, mais parce que c'est très... les personnes sont très groupées entre elles et entre les cercles, ça se mélange pas. Et je trouve ça bien dommage de pas pouvoir arriver à faire des choses tous ensemble pour le bien de tous, quoi. En fait. Ouais, et je trouve que c'est très marqué dans les villages, notamment dans le Royan.
1: Et vous pensez que les gens ont des préjugés les uns sur les autres, des
8: représentations. Ouais, c'est ça. Et qu'ils ont du mal à faire tomber. Et puis à partir du moment où t'es différent, en fait, on va pas vers toi. Ou il faut que tu montes patte blanche, mais pendant très longtemps pour arriver à ce que les gens puissent faire tomber leurs préjugés, quoi.
1: Qu'est-ce qu'on pourrait faire?
8: Je trouve que le centre social de La Paz, par exemple, c'est un très bon outil, tout comme Active Royan. Moi, je travaille au Tracol. Je trouve que c'est pareil. On aide à essayer de faire évoluer cette mentalité-là, mais c'est pas. Je trouve que c'est encore. Il y a encore beaucoup de travail. Mais bon, après, on est peut-être là pour ça aussi. Mais voilà. J'arrive pas à trouver. Ça fait 10 ans que je bosse là-dessus. J'arrive pas à voir ce qui pourrait fédérer, parce que c'est des personnes qui ont des opinions et des envies très différentes.
9: Donc j'ai répondu la température, mais c'est-à-dire prendre des responsabilités collectives pour endiguer un peu le réchauffement. Ce serait pas mal.
1: Donc les questions environnementales, toi.
9: Allez, oui, je mise là-dessus pour un meilleur avenir.
10: J'allais dire pareil, mais du coup plutôt je dirais plus d'écoute dans la vie, plus de soins, d'écoute. Et comment on travaille ça? On se forme. À écouter plus les problèmes des gens. Quand je vois l'actualité, je me dis qu'il y a quand même un gros problème, quoi.
1: Tu penses à quoi ?
10: Je pense aux droits des enfants, principalement. Et puis, droits des femmes, droits des minorités. On prend pas en compte assez, je pense, les problèmes des gens. Oui, empathie, soins, prise en compte des difficultés qui sont pas forcément communes, quoi. Je dirais ça. On a besoin de plus de centres sociaux comme il y a ici. Franchement, on a de la chance, je trouve. Je trouve qu'il y a plein de trucs super ici sur le territoire et si ça pouvait être un peu comme ça partout, ça serait génial.
11: Bien, ce qui doit changer, c'est peut-être une meilleure convivialité entre les gens, et de façon générale, c'est-à-dire de façon générale des personnes qui sont plus ouvertes, moins sur la réserve, je veux bien qu'on centre beaucoup de choses sur la sécurité, mais je pense que en même temps, ça nuit beaucoup à la convivialité. Et je pense que si les gens arrivaient à se parler gentiment, sans crainte ni réserve, nous n'aurions pas besoin d'autant de sécurité. C'est pas évident parce que je dirais qu'avec tant ce qu'on entend sur les radios, sur la télévision, que sur les réseaux sociaux, surtout, tout est axé sur ce genre de choses. Et puis, il est vrai que les événements nationaux ne nous incitent pas à être plus ouvert, quoi, en fait. Hein. Donc, il faut un effort de tous et, je pense, une certaine relativité dans la prise de conscience de ce qui nous arrive, quoi, en fait. Hein. C'est-à-dire que, oui, il y a des choses impardonnables, il y a des choses abominables, mais je pense que pour les combattre véritablement, il faut être sociable.
1: Est-ce que ça a évolué selon vous, oui, à travers les générations?
11: Oui, beaucoup. Beaucoup. Moi, j'ai souvenir étant jeune, nous ne parlions pas de sécurité en particulier. Hein. Il y avait beaucoup moins de règles sécuritaires et je crois que le monde n'était pas plus mauvais. Au contraire, hein, au contraire. Je pense que les choses ont beaucoup, beaucoup changé et plutôt en mal. Et plutôt en mal. Quand même, je peux pas dire que c'était mieux avant, hein. Bon, parce qu'il y a tellement de choses qui sont mieux maintenant qu'avant, mais dans ce domaine-là, c'était vraiment mieux avant. Beaucoup de choses ont changé quand même, hein, ne serait-ce que vis-à-vis des femmes. C'est vrai que peut-être on n'en parlait pas à l'époque de ma jeunesse. Ça n'est pas pour autant que ça n'existait pas, mais que malheureusement, personne n'y prêtait attention. Donc il y a des choses vraiment, vraiment favorables. Mais je pense que tout est traité maintenant sur le mode de la violence. Et ça, il faut faire tomber cette violence.
12: Qu'est-ce qu'il faut changer? Pour l'instant, moi, ça me convient. Mais peut-être qu'il y a des choses à améliorer. Tout ce qui est prise en charge pour les soins, je pense que ça revient sans arrêt. Hein, cette histoire de prise en charge, de l'éloignement des lieux de soins, finalement. Hein, des spécialistes, on voit tout le monde qui a des difficultés à trouver des rendez-vous, et puis à se déplacer aussi. Je pense qu'on est toujours au point à ce point-là. Mais ça s'est amélioré, je pense. Hein. Mais c'est sur les longues distances, on va dire. Je pense que sur le territoire Royan-Vercors, maintenant, avec le transport, ça marche fort bien. Mais après, c'est pour aller sur Romans ou Valence ou Grenoble. Bon, ben après, c'est les taxis, c'est les ambulances. Ça fait, c'est plus difficile, peut-être, à se déplacer. Il n'y a pas de car, il y en a, mais ils sont rares. Hein. Après, peut-être aussi le train qui est à Saint-Hilaire. Peut-être faire plus de navettes entre le train et pour ceux qui vont sur Grenoble ou Valence. Hein. Moi, pour l'instant, c'est vrai, tant que tu as une voiture, tu conduis, tu peux aller faire tes courses ou à proximité. Pour nous, ça nous convient. Hein. Ben, moi, je trouve qu'il y a quand même des spectacles, il y a de la culture, on a quand même, si on veut se cultiver, nous, on a la chance d'être dans le village, qu'on a les personnes à proximité, on surveille le matin si elles se lèvent, on voit s'il y a les volets ouverts, on s'inquiète quand même. Mais dans le village, si tu veux, on est les personnes les plus valides, elles vont voir celles qui sont en difficulté.
1: Il y a de la solidarité quand même entre
12: voisins. Oui. Ah ben non, nous, on n'a pas à se plaindre. Hein. Nous, on a des voisins jeunes. Et moi, vraiment, franchement, là, moi, je voudrais que tout le monde ait des voisins comme ça. Hein. Parce que nous, dans le jardin, on a, en proximité du jardin, on a des jeunes qui viennent ramasser les framboises, viennent ramasser les cerises, on leur donne des légumes. Bon, voilà, après, ça marche comme ça, c'est normal. Hein. Et ça, je trouve que c'est super beau. Hein.
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14: Alain Menant, bonjour.
15: Bonjour Patricia.
14: Tu es vice-président de l'Aviron Sud de Grésivoudan et c'est de bon augure d'être à tes côtés pour évoquer les activités de pleine nature et un certain rafraîchissement. En effet, un rafraîchissement donné par les caractéristiques et cette rivière Isère et puis aussi une certaine notion d'aspect sauvage et de bassin assez largement navigable en sud de Grésivoudan. D'ailleurs, c'est confort pour naviguer pied avec les avirons.
16: Oui, oui, oui. Alors, nous naviguons effectivement, notre terrain de jeu part du village de la Saône jusqu'au village de Saint-Nazaire-en-Royans. Et on remonte même la Bourne. Et donc, voilà, il ne faut pas oublier la Bourne, qui est une très belle rivière de la région.
14: Donc, un certain nombre de kilomètres navigables, finalement ?
16: Oui, oui, oui. On a, sur un aller-retour, on arrive à faire nos 20 kilomètres régulièrement et quotidiennement pour les plus courageux ou les plus aguerris.
14: Les bords de rive de l'Isère sont assez privilégiés d'un côté nature.
16: C'est une réserve ornithologique avec beaucoup, beaucoup d'espèces animales, d'oiseaux. Il y a beaucoup, beaucoup d'oiseaux, c'est assez surprenant. Et les roselières qui bordent l'Isère sont un petit peu des endroits privilégiés et paisible pour que tous ces animaux viennent se reproduire. On commence à voir même du castor, enfin à voir, ouais. À voir les traces des castors.
14: Mmh. Oui, une réserve assez sauvage, hein, finalement, ça donne cette impression quand on navigue sur l'Isère, non loin de la Saône. Et puis enfin, pour terminer ce portrait de ce bassin navigable en Sud-Grésivaudan, c'est peut-être aussi le tourisme qui donne aussi un petit fil continu. Avec la découverte.
16: Voilà, j'ai toujours pensé qu'en fait l'Isère, c'est ce qui avait donné la richesse à la région, hein, avec le transport de marchandises, hein, en partant de la Saône. Une partie de la ville d'Avignon a été faite avec les pierres, le tuf de la Saône. Et aujourd'hui, l'Isère nous embête un petit peu quand on doit aller d'une rive à l'autre. Et en fait, le fait d'être sur l'eau, que ce soit avec le bateau à roues, que ce soit nous en kayak ou nous en aviron, on redécouvre cette rivière qui mérite de reprendre toute sa place.
14: Merci beaucoup Alain déjà pour un portrait de ce coin très sympathique de la Saône où se situe en bas du village l'Embarcadère avec le club d'aviron. Alors on va dresser un portrait de ce club, les pratiquants, l'esprit qui y réside. Est-ce qu'on fait du loisir, de la compétition ?
16: Alors c'est un club qui a une quarantaine d'années maintenant. On y pratique de l'aviron en loisir, de l'aviron en randonnée. Randonnée, c'est-à-dire qu'on accueille des gens de multiples clubs français qui peuvent venir, qui auraient dû venir ce week-end d'ailleurs. Il y a une petite annulation de dernière minute à cause des canicules et des obligations fédérales. Mais sinon, nous faisons donc bien sûr de la compétition. On a des jeunes qui marchent même très très bien. Un jeune de l'année dernière qui est rentré en équipe de France, des jeunes cette année qui ont fait très bons résultats individuels et un équipage de 4 qui s'apprête à partir ce week-end pour disputer les finales du championnat de France à Libourne.
14: C'est pas rien. Donc il y a une culture de l'aviron dans ce club. Est-ce qu'on parle exclusivement d'aviron ou il y a d'autres types d'embarcations un peu similaires ?
16: Oui, juste, on pratique aussi, donc j'ai dit l'aviron loisir, l'aviron randonnée, l'aviron compétition, on pratique aussi de l'aviron santé, qui est des créneaux un petit peu spécifiques où on va plus s'appliquer à, disons, accueillir des gens qui peuvent avoir ou certaines pathologies ou un retour en activité qui fait qu'on va y aller beaucoup plus doucement. Et puis, on pratique aussi le kayak, mais de façon plus ludique, soit la descente de l'Isère en kayak depuis la Saône jusqu'à Saint-Nazaire-en-Royans, ou carrément tout l'été, nous nous déportons notre base, on délaisse un petit peu le beau village de la Saône pour venir sur le beau village de Saint-Nazaire-en-Royans. Et là, nous faisons de la location de kayak tous les après-midi, hein, du mardi au dimanche. En fait, on s'est aperçu que c'était une demande. Nous, on craignait au départ, on a dit les gens ont envie de rivières qui bougent, de rapides. Pas du tout. Et beaucoup de gens arrivent en disant c'est paisible et on vient profiter de la fraîcheur de la rivière. C'est, en ce moment, c'est là où on est pratiquement le mieux, hein, avec bien sûr quelques précautions d'usage qu'on ne manque pas de rappeler aux pratiquants. Mais voilà, donc c'est une découverte paisible de ce plan d'eau de Saint-Nazaire-en-Royans et en remontant un petit peu sur la Bourne. Et en découvrant aussi les lieux de tournage du fameux film Un petit truc en plus.
14: La série sur le gâteau. Dans ce club, des instructeurs aussi, maison.
16: Nous avons une salariée, qui est à plein temps chez nous, qui est quand même une bonne rameuse. Elle a été championne de France avec le club de Romans, donc c'est une locale. et nous avons un bon nombre d'initiateurs fédéraux ou d'éducateurs fédéraux.
14: C'est donc elle qui coach les équipes en compétition.
16: Elle a ce rôle d'animation, effectivement, et surtout, voilà, au niveau de la compétition, elle amène tout son savoir-faire, puisque, je le disais tout à l'heure, elle est capable d'amener nos jeunes à un très bon niveau. Mmh.
14: On évoquera dans quelques instants les actualités du club pour cet été, outre la location de canoë-kayak dont déjà Alain vient de nous toucher un mot, mais peut-être aussi avant cela, parler de la flotte d'aviron qui stationne dans le bâtiment, et puis également des innovations technologiques s'effectuent au club.
16: Oui, alors nous avons tout type de bateaux, du bateau individuel, qui est disponible pour l'initiation, ou les bateaux collectifs disponibles pour l'initiation, jusqu'aux bateaux individuels ou collectifs, jusqu'au plus haut niveau. Avec cette petite particularité, c'est que nous avons des bateaux que nous appelions avant des 8, parce qu'il y avait 8 places, 8 entreprises sur lesquelles nous proposions des stages pour les entreprises, comme on dit maintenant du team building, ou notre fameux défi inter-entreprise, dont on parlera peut-être un peu plus tard. Et ce bateau était très vieillissant et c'était pour nous compliqué d'assurer sa réparabilité. Son successeur n'arrivant pas, on a pris le taureau par les cornes et on a créé un nouveau bateau avec des entreprises presque locales, puisqu'elles sont ardéchoises, Rotomode, qui est un des leaders mondiaux des fabricants de kayak. L'idée a plu à la direction de Rotomode. La fédération s'est saisie effectivement aussi de cette opportunité. Et en 3 ans, nous avons créé un nouveau bateau. Donc, l'initiative, on peut dire, est partie du club d'aviron Sud-Grésivaudan. Ce nouveau bateau vient d'arriver ces jours-ci dans les clubs. Et voilà, entre autres, on a pu le tester ce week-end sur le lac des Villans avec une grosse entreprise nationale. Et ça a été un régal pour les gens. Là, sa particularité, c'est qu'il est modulaire. Donc, c'est un bateau, nous pouvons ramer à 2, ou à 4, ou à 6, ou à 8. Et pour le clin d'œil, ce week-end, nous avons ramé à 14. Plus de passagers qui se sont fait promener.
14: Finalement, il n'y a pas de limite.
16: Il n'y a pas de limite. Et justement, sur le défi inter-entreprise que nous proposons le dernier samedi de septembre, où nous disposerons de 4 bateaux, on compte bien battre peut-être un record du monde en assemblant et en faisant peut-être un bateau d'aviron à 32 rameurs.
14: On va suivre ça de près. Pour peut-être une prochaine homologation dans le Guinness Book.
16: Voilà, alors on n'a encore pas prévu de faire venir un huissier, mais si c'est nécessaire, on le fera.
14: Alors, Alain, en tant que vice-président de l'aviron Sud-Grésivaudan, donc pour cet été, des activités, et peut-être avant de reparler de location de canoë-kayak et puis un prochain défi entreprise, c'est un stage qui arrive de manière très très proche.
16: Voilà, alors nous avons souhaité offrir aux jeunes de la région un petit stage d'initiation à partir du mardi 7 juillet au matin, le mercredi 8 et le jeudi 9, toute la journée. Donc l'ensemble de ces 3 jours de stage est ouvert aux jeunes à partir de 12 ans. Il faut qu'ils aient 12 ans dans l'année 2026.
14: 3 jours pour un tarif, on peut le dire, vraiment modique. Hein.
16: Alors oui, c'est vraiment un clin d'œil. On est à 30 € pour ces trois journées de stage. C'est vraiment une opportunité pour venir découvrir l'aviron. Et nous l'espérons les séduire et continuer la saison prochaine dans nos murs.
14: Les points principaux pour
16: La seule contrainte qu'on demande, c'est il faut que les gens sachent nager.
14: Et puis ensuite, apprendre les bases, les techniques de rame.
16: Voilà, c'est l'apprentissage. Et là, nous faisons entièrement confiance à Anaël, donc notre entraîneur, qui a toutes les compétences justement, enseigner de façon ludique ces exercices-là. Quoi.
14: Il faut réserver.
16: C'est bien de réserver. Alors, je peux donner le numéro de téléphone. Hein. Vous appelez directement Anaël au 07 70 51 69 92.
14: Et on poursuit avec une petite piqueur de rappel pour location de canoë-kayak qui s'adresse vraiment à tout le monde, tout l'été, hein, on peut effectuer ça. Le rendez-vous se situe à Saint-Nazaire ou à la Saône?
16: Alors, le rendez-vous, pour ce qui est de la location de kayak en évolution libre sur la Bourne, c'est à Saint-Nazaire en Royan. Il n'est pas forcément nécessaire de savoir nager, parce que lors de la location de kayak, on a l'obligation d'avoir un gilet d'aide à la flottaison que nous fournissons, bien sûr. Pour l'aviron, c'est différent. L'aviron, nous naviguons sans gilet, ou alors au début, si les gens ont un peu d'appréhension, mais en aviron, nous avons l'obligation de savoir nager. En kayak, nous avons l'obligation de porter le gilet.
14: Des horaires ont été établis?
16: Les horaires pour la location du kayak, c'est tous les après-midi à partir du mardi jusqu'au dimanche. Et nous proposons deux créneaux. 14h, un départ à 14h ou un départ à 16h. Donc pour le départ à 14h, il faut être là un petit peu avant, un quart d'heure avant. Pour le départ à 16h, un petit peu avant, un petit quart d'heure avant, histoire de présenter le plan d'eau et l'activité, ce que les gens peuvent faire, remplir les formalités.
14: Et réservation en ligne recommandée?
16: La réservation en ligne est bien sûr recommandée parce que nous avons une toute petite flotte de kayaks. Donc c'est des kayaks une place ou deux, trois places en fonction de l'âge des pratiquants. Il faut avoir quand même 6 ans pour minimum, pour les enfants bien sûr. Et être accompagné d'un adulte, il s'entend.
14: Pendant ces 2 mois d'été, et nous allons poursuivre avec l'automne de manière assez naturelle pour une prochaine rencontre. Donc Aviron et les entreprises Sud-Grésivaudan, ce que vous appelez le défi entreprise.
16: On me propose depuis, alors j'ai une petite trou de mémoire, je ne sais plus si ça va être la 13e ou la 14e édition du défi inter-entreprise en Aviron. En fait, il s'agit d'un petit affrontement très très amical entre des équipages de 8 rameurs sur le fameux nouveau bateau créé par le club là. Et donc nous attendons au maximum 22-24 équipages. On limite pour être à ce nombre-là, pour être sûr d'accueillir les gens dans les meilleures conditions possibles. Il ne faut absolument pas savoir faire de l'aviron, puisque nous proposons lors de l'inscription 2 entraînements qui sont compris dans la formule. 2 entraînements où vous allez pouvoir acquérir sans problème les bases. 2 entraînements qui durent à peu près une heure et demie, hein, tout compris, qui se pratiquent les soirs. Et ensuite, le défi par lui-même, qui se déroule sur une journée entière, le dernier samedi du mois de septembre, donc ça doit être le 26 cette année, le 26 septembre, où là, on vous accueille dès le matin, vous allez pouvoir faire une première course contre notre bateau, puisque c'est un défi, hein, un duel, un défi. Et en fonction du temps que vous aurez mis le matin, vous allez être qualifié pour une finale l'après-midi. Dans tous les cas, vous aurez une deuxième course l'après-midi. Et entre les deux, bien sûr, il y a le repas qui est compris dans le prix d'inscription pour les 8 rameurs de l'équipage. Il nous reste encore quelques places. Donc, avis aux entreprises, aux collectivités ou aux groupes d'amis. Hein, nous prenons absolument toutes les personnes qui seraient intéressées par cette journée-là. Il doit rester 4 ou 5 places disponibles pour les accueillir. Petite précision, nous incitons les équipages à venir déguisés, ce qui donne vraiment un côté convivial et très, très sympa à la manifestation.
14: Les entreprises peuvent venir indifféremment de rive droite ou rive gauche?
16: Et oui. Alors les entreprises rive droite, côté Saint-Marcellin, nous connaissent bien. Les entreprises rive gauche sont les bienvenues et ont du mal parfois à venir jusqu'à nous. Donc c'est un clin d'œil, c'est l'occasion. Venez découvrir notre activité et vous faire connaître, parce que c'est aussi un bon moyen de vous faire connaître sur l'autre rive.
14: Il y a un peu du monde du Royan qui vient.
16: Il y a un petit peu du monde. Nous avons au club, nous avons une petite proportion de personnes du Royan et nous en attendons toujours plus. Il y a des entreprises qui sont sur les deux rives. Il y a des gens du Royan. On a eu pendant de longues années l'entreprise Le Grand qui est à cheval sur les deux côtés et qui est avec nous depuis le début. Donc c'est un exemple de fidélité des gens du Royan.
14: C'est un concours, un défi primé.
16: c'est un défi primé où dans tous les cas tout le monde gagne de la bonne humeur et une bonne journée. Non, il n'y a pas de prime autre que de passer un bon moment, mais par rapport à une entreprise, on peut assimiler ça à un vrai stage de management ou un team building pour un prix complètement dérisoire, puisque ça fait de la cohésion d'entreprise. C'est un des buts de l'aviron, c'est la cohésion.
14: Donc un double intérêt pour les équipes d'entreprises ou d'associations ou de gens qui viennent spontanément comme ça pour donc cette participation. Merci beaucoup Alain Menant. Quelque chose à rajouter ou à préciser avant de...
16: Écoutez, merci de nous avoir accueillis et de profiter un petit peu de l'occasion de rassembler les deux rives de l'Isère.
14: Et puis notons que sur la toile internet, Aviron Sud Grésivre-Audan est bien représenté avec de nombreux onglets pour découvrir l'association au mieux et découvrir aussi donc les sorties de cet été. Merci, à bientôt sur l'Isère ou sur la Bourne.
16: Merci.
14: Fin de ce magazine à portée de voix sur l'antenne de Radio Royan. À bientôt pour d'autres interviews et reportages.
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4: Pour commencer cette émission, nous avons interviewé Marie-France Faure, présidente de l'association Royan d'hier et d'aujourd'hui. Nous laissons la parole à Marie-France avec Autonne, Agathe, Lilou, Laure, Chloé, Ludovic et Florine.
5: Bonjour, nous sommes la classe des 5e C du collège Benjamin Malaussane à Saint-Jean-en-Royan et aujourd'hui nous accueillons la présidente de l'association Royan d'hier et d'aujourd'hui, Marie-France Faure, pour lui poser des questions sur les canaux et les usines historiques du Royan.
6: Bonjour Marie-France Faure, nous sommes ravis de vous accueillir.
7: Bonjour.
6: Est-ce que vous pourriez tout d'abord nous dire deux mots sur vous et votre association ?
7: Oui, alors notre association a été créée il y a une quinzaine d'années à Saint-Jean-Royan. Elle est située à Saint-Jean-Royan dans un local qui nous est prêté par la commune de Saint-Jean-Royan gratuitement et qui se situe dans l'ancienne école de garçons de Saint-Jean-Royan, école primaire de garçons de Saint-Jean-Royan.
8: Bonjour Marie-France Faure, quelles sont vos activités ?
7: Eh bien, dans notre association, nous avons beaucoup d'activités qui concernent toutes le patrimoine, c'est-à-dire ce qui s'est passé autrefois dans la région. Alors tout d'abord, nous essayons de recenser tout ce patrimoine, de le répertorier, d'interroger les anciens, d'aller faire des photos, de rechercher des sites, et puis surtout de le faire connaître, et puis de décrire des livres de façon à ce que l'on puisse avoir une trace de ce patrimoine.
8: Depuis quand vous êtes présidente ?
7: Oh, je suis présidente depuis environ une dizaine d'années. Tu vois, je ne l'ai pas en tête, mais environ une dizaine d'années.
8: Combien il y a de personnes dans votre association ?
7: Oh, cette année, nous avons en 65-68 membres dans notre association. Nous avons beaucoup de retraités. Nous avons des personnes en activité. Et donc, c'est une association qui marche très bien. Tout se passe bien. C'est très sympathique, convivial.
8: Très bien, merci. Venons à notre sujet principal, les canaux et les usines.
6: Alors, que pouvez-vous nous dire sur les canaux que nous pouvons apercevoir en nous promenant autour de Saint-Jean ?
7: Eh bien, ces canaux viennent tous de la même rivière, c'est-à-dire de la rivière qui s'appelle la Lyonne, qui prend sa source à Bouvante-le-Haut et qui descend de Bouvante-le-Haut, qui traverse la commune de Saint-Martin-Colonel, Auriol, Saint-Jean-Royan, Saint-Thomas et qui se jette après dans la Bourne. Et tous les canaux qui ont été construits autour de Saint-Jean-Royan viennent de cette rivière. Mais il y a aussi des canaux qui ont été construits il y a déjà fort longtemps à Bouvante-le-Haut, par exemple. La Lyonne a été utilisée très très tôt pour utiliser la force motrice pour faire de l'électricité, pour faire tourner des moulins. Donc, dès Bouvante-le-Haut, il y a des canaux.
6: D'accord. Et combien il y en a à peu près dans le Royan, des canaux ?
7: Alors, le nombre, je ne le sais pas exactement. Par exemple, je peux vous dire donc celui de Bouvante-le-Haut. Je peux vous dire qu'à partir d'Auriol, il y a un très grand canal qui a été construit d'Auriol à Saint-Jean-Royan. et qui après rejette l'eau de l'eau dans la Lyonne à la sortie de Saint-Jean-Royant au à l'endroit maintenant où il y a de, un arbre à fil. Donc un grand canal principal.
5: D'accord. Et est-ce que vous pouvez nous dire comment il s'appelle par exemple celui-là?
7: Le grand canal.
5: D'accord.
7: Le grand canal. Il y a aussi un canal qui s'appelle le canal de la Prune.
5: Et quand ils étaient aménagés, ces canaux?
7: Alors, ils ont été aménagés, je dirais, 16e, 17e siècle. Tous n'ont pas été aménagés en même temps, hein. Mais ils ont été aménagés parce que, d'abord, ils ont servi à faire tourner des moulins à grains. Ensuite, ils ont été utilisés pour faire tourner des usines, des moulins, des usines textiles, des usines de bois. Ça, c'est surtout sur Saint-Jean. Ensuite, ils ont été utilisés pour faire de l'électricité, Bouvante, à Bouvante-le-Haut. Il y a deux petites usines hydroélectriques. Et puis maintenant, ils sont encore utilisés. Il y en a un, le grand canal de Saint-Jean, est encore utilisé par l'usine textile des Murs, qui s'en sert encore dans son usine.
5: Très bien, merci.
8: Et concernant les usines dont on peut encore apercevoir quelques vestiges, pouvez-vous nous dire pourquoi ici et pour quelle activité?
7: Alors, les usines ont été construites tout d'abord pour en tant qu'industrie du bois, et puis ensuite, surtout pour les industries textiles à Saint-Jean-Royant. Qui ont employé essentiellement des femmes. Les hommes travaillaient dans le bois, dans la région de Saint-Jean-Royant, et les femmes travaillaient dans le textile. Ça a été la première émancipation des femmes qui ont pu sortir de chez elles et gagner un petit peu leur vie. Maintenant, nous travaillons tous indifféremment, les hommes et les femmes, nous gagnons notre vie, mais autrefois, les femmes étaient à la maison et ne ramenaient pas d'argent dans les maisons. Et grâce à l'industrie textile, elles ont pu ramener de l'argent à la maison et avoir leur droit de dire, d'acheter un petit peu ce qu'elles souhaitaient.
5: Marie-France, pouvez-vous nous retracer l'histoire de l'une d'entre elles, par exemple?
7: Alors, retracer toute l'histoire d'une usine de Saint-Jean-Royant ou de Saint-Laurent, puisqu'il y en avait aussi à Saint-Laurent, ou Auberive, puisqu'il y en a encore une à Auberive, ou Saint-Nazaire en Royant, ce serait trop compliqué de vous le dire et ce serait trop long ici. Par contre, je vous invite à regarder le livre que nous avons écrit à l'occasion de cette exposition sur le textile dans le Royant. Et là, vous aurez l'explication et l'histoire de toutes les usines textiles qui existaient dans le Royan.
5: Reste-t-il encore des usines en lien avec l'eau autour de Saint-Jean?
7: Alors, tout d'abord, des usines textiles autour de Saint-Jean, à Saint-Jean-Royan, il n'en reste plus qu'une que je vous invite à aller visiter si vous ne l'avez pas fait. C'est les textiles des Murs qui se trouvent sur la route de Saint-Jean en direction de Romans, après Intermarché, sur la route à droite, et vous descendez. Et là, c'est une usine qui est très, très intéressante parce que maintenant, elle est très, très compétitive. Elle travaille sur le textile aéronautique. Donc, et cette usine utilise encore la force de l'eau de la Lyonne.
5: Merci pour toutes ces réponses. Avez-vous quelque chose à ajouter sur notre sujet?
7: Eh bien, écoutez, je vais vous dire que ce sujet nous a énormément intéressés, nous a fait faire beaucoup, beaucoup de recherches parce que nous avons essayé de chercher des personnes qui ont travaillé dans ces usines. Nous avons essayé de retrouver les anciens lieux et nous nous sommes aperçus qu'il y a eu d'abord le travail de la laine. La laine a déjà été employée depuis le Moyen-Âge, a été travaillée. Après la laine, il y a eu la culture du chanvre, qui a été très importante aussi dans notre région. Et puis ensuite, la sériciculture, qui nous venait de Lyon, c'était le travail de la soie, toutes les soieries. Et puis maintenant, eh bien, toutes ces usines ont disparu parce que d'abord la soie et puis après le synthétique a pris le dessus.
9: Eh bien, nous vous remercions pour votre investissement dans l'association Royan d'hier et d'aujourd'hui.
3: Et aussi pour avoir accepté de répondre à nos questions.
7: Et moi, je vous remercie d'avoir fait ces recherches parce que c'est très intéressant aussi que les jeunes s'intéressent à leur passé. Et bravo à vous.
3: Et merci à vous, auditeurs, de nous avoir écoutés.
2: Merci beaucoup à Marie-France pour cette intervention et à Autonne, Agathe, Lilou, Laure, Chloé, Ludovic et Florine pour leurs questions.

0: 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Maintenant, Katharina, Sarah, Wissal, Axel et Lenny vont vous présenter l'histoire de la tour de Rémaillé, située à Sainte-Eulalie-en-Royans.
1: Voici l'histoire de la tournerie Maillet, mais avant, un peu d'histoire, grâce aux sources trouvées sur le site internet de la tournerie.
2: Les premiers documents que nous avons trouvés témoignent de l'existence d'une activité industrielle ici, dès le XVIe siècle. En 1505, le seigneur de Pont-en-Royans, le marquis de Sassenage, possédait des martinets sur la Vernaison, sur le site occupé actuellement par les îles. Un siècle plus tard, en 1616, nous savons qu'il existait des foulons sur ce même site. Ces premiers documents montrent que l'activité industrielle date clairement du Moyen-Âge. Nous sommes au 19e siècle. Marie Maillet et ses fils vont vous raconter l'histoire de leur entreprise de tournerie.
1: Mais avant, un peu d'histoire, grâce aux sources trouvées sur le site internet de la tournerie.
2: Les premiers documents que nous avons trouvés témoignent de l'existence d'une activité industrielle ici, dès le XVIe siècle. En 1505, le seigneur de Pont-en-Royans, le marquis de Sassenage, possédait des martinets sur la Vernaison, sur le site occupé actuellement par les îles. Un siècle plus tard, en 1616, nous savons qu'il existait des foulons sur ce même site. Ces premiers documents montrent que l'activité industrielle date clairement du Moyen-Âge. Nous sommes au 19e siècle. Marie Maillet et ses fils vont vous raconter l'histoire de leur entreprise de tournerie.
3: Mon nom est Marie Maillet. J'habitais dans le Jura, au milieu du 19e siècle. J'ai descendu l'Ain et le Rhône sur un radeau et je suis remontée jusqu'ici dans le Royans. En 1858, j'ai fondé la tournerie Maillet à Pont-en-Royans sur la place de la Halle. C'est une usine dans laquelle on fabrique des objets en bois grâce à un tour à bois, actionné par l'énergie produite par la rivière Vernaison. J'ai employé jusqu'à 50 ouvriers.
4: Je m'appelle Pierre, je suis le fils de Marie Maillet. Avec mon frère Auguste, nous avons acheté le site des foulons de Sainte-Eulalie en Royans, en 1898.
5: Je m'appelle Auguste. Avec mon frère, nous avons décidé de construire dans la tournerie des logements ouvriers, une cantine, la maison du contremaître. Par contre, nous n'avons pas construit d'école ni de chapelle, car nous avons toujours gardé de bonnes relations avec la ville de Pont-en-Royans toute proche. Le site a été entièrement construit en 1902.
4: Notre entreprise exportait en Angleterre, Belgique, Afrique du Nord et aux États-Unis. Elle est restée dans la famille pendant 5 générations.
2: En 1986, la tournerie a fermé ses portes. Elle a été transformée en musée dans lequel on peut visiter les anciens ateliers.
0: Merci beaucoup à Katharina, Sarah, Wissal, Axel et Lenny pour leur présentation de la tournerie Maillet.
1: Vous êtes toujours à l'écoute de Patrie Malo, l'émission des 5e C du collège Malo-San. Et pour terminer l'émission, Nathan, Léna, Perrine, Arthur, Caïs, Clara et Julie vont vous faire le récit de l'installation des hommes dans le Vercors lié à la présence de l'eau. Nous vous écoutons. 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
4: Cette partie est un docu-fiction qui s'appuie sur une réalité et ajoute des éléments de fiction. Il retrace la vie imaginaire d'un archéologue du 24e siècle.
6: Je m'appelle Benjamin. Aujourd'hui, 19 août 2306, j'ai 72 ans. Diplômé en archéologie, j'ai consacré ma vie à rechercher des traces de la vie des hommes dans le passé. En 2264, j'ai découvert le Royans grâce à ma femme originaire de Saint-Jean-Royans. Un jour, en me promenant dans une nature qui semblait sauvage et totalement inhabitée, j'ai trouvé plusieurs vestiges et je me suis demandé qui avait habité ici, à quelle époque et comment ils vivaient.
7: Le premier chantier de fouilles que j'ai réalisé m'a permis de mettre en évidence une grotte que j'ai surnommée la grotte de Thaïs. Dans une des vastes salles creusées dans la roche par la rivière de la Bourne, j'ai découvert un os gravé avec un cheval. Après plusieurs mois de fouilles, j'ai pu retracer l'histoire de ce site.
8: Les hommes qui vivaient là étaient ceux de Cro-Magnon, à l'époque glaciaire. Ils savaient faire du feu, pour se réchauffer et cuire leurs aliments, tailler des silex pour en faire des outils et des armes, et se nourrissaient des animaux de la région qu'ils chassaient. Il y avait dans la grotte des restes d'os d'ours, de rennes, de loups et de perdrix.
7: Pourtant, j'ai aussi trouvé un os mystérieux.

0: remontais la rivière en pêchant, je suis tombée sur des restes d'un moulin en ruine. Je me suis évidemment demandé à quoi il pouvait servir et de quand il datait. Ce fut donc l'objet d'un troisième chantier de fouilles archéologiques. Ce moulin avait été construit au XIIe siècle par les moines de l'abbaye de Léoncelle qui l'utilisaient pour moudre leur blé et en faire de la farine pour leur pain, principale nourriture de cette époque.
1: Enfin, un jour que je faisais un tour de bateau avec ma femme sur une autre rivière, la Lyonne, nous nous sommes arrêtés au bord d'une retenue d'eau pour pique-niquer. En plongeant pour se rafraîchir après le repas, mon œil d'expert a tout de suite repéré une structure au fond du lac. Et devinez ce que j'ai fait ? J'ai ouvert un quatrième chantier de fouilles. La structure était en béton. On ne l'utilise plus aujourd'hui. C'est trop polluant. C'était les vestiges d'un barrage hydroélectrique construit en 1924. Quelle révolution, l'invention de l'électricité. Elle a changé la vie des hommes.
2: Voilà, le récit de cette aventure archéologique dans le Royan s'achève. J'espère que vous en aurez appris autant que moi sur la vie des hommes dans le Royan, à travers les âges, et compris qu'ici, l'eau a toujours eu une importance considérable dans la vie des hommes qui ont su aménager leur territoire pour utiliser cette ressource pour leur activité. Tiens, mais c'est quoi ce bout de tuyau métallique qui dépasse ?
3: C'était Patrimalo, l'émission sur le patrimoine et sur l'eau, l'émission des 5e C du Collège Benjamin Malaussan. On remercie Radio Royan, Anne et Patrice pour les enregistrements et la visite des studios. Merci aussi à Madame Pellerin et Madame Loiseau pour nous avoir suivis dans notre projet et ne pas avoir perdu patience. Merci aussi à Madame Mathieu qui nous a aidés à écrire le journal qui a lancé l'aventure.
4: Sans oublier dans les remerciements, Anthony, Naomi, Taina, Lisa, Marine et Jade pour leurs annonces et désannonces.
5: Voilà, c'est fini pour aujourd'hui. On espère que l'émission vous aura plu.
6: À bientôt sur Radio Royan.
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8: Bienvenue dans Osons l'intime, une chronique portée par Claire et Céline du collectif Féminin Naissance Royan-Vercors, dans laquelle on ouvre de nouveaux horizons autour de sujets souvent tabous, relégués au couple, à la famille ou à nos réflexions individuelles. 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Bonjour et bienvenue sur une nouvelle chronique d'Osons l'intime sur Radio Royan-Vercors.
9: Bonjour.
8: Ce matin, je suis accompagnée de Stéphanie et moi, je m'appelle Claire. On fait partie donc du collectif Féminin Naissance Royan-Vercors et je vais vous parler du soutien aux personnes endeuillées suite à un premier épisode sur le processus du deuil. Voilà, la question aujourd'hui, ça va être de pouvoir chercher à soutenir au mieux les personnes justement qui traversent un deuil. Et ça nous concerne directement parce que donc chacun chacune, on est amené soit à perdre des personnes autour de nous, à aussi que nos proches perdent des personnes. Ça peut être aussi notamment nous dans nos métiers d'accompagner autour du deuil périnatal. Donc des parents endeuillés qui ont perdu un bébé, un enfant, mais aussi ça peut concerner ce qu'on appelle la fausse couche, ce que moi je préfère appeler l'arrêt naturel de grossesse, parce que quand on perd un enfant, même un tout petit bébé dans son ventre, un petit embryon, ça peut être vécu comme une grosse perte. Donc il n'y a rien de faux dans cette fameuse fausse couche, voilà. Et ça à savoir, parce que c'est pas parce que les personnes, les femmes perdent leur bébé à quelques semaines ou quelques mois de grossesse que ça ne va pas les impacter très fort. Donc voilà, je vous invite à être à l'écoute de ce que traversent les personnes et de pouvoir être présente de manière inconditionnelle et donc sans juger de est-ce que la personne exagère ou pas, etc. Parce que faut savoir que ce qui se passe quand on perd une personne, ça nous dépasse totalement. Voilà. Donc quelques conseils pour accompagner au mieux les personnes endeuillées. Déjà, dans un premier temps, l'idée c'est d'éviter de faire comme s'il ne s'était rien passé. Hein, on n'évite pas le sujet par peur de faire une bourde ou faire souffrir la personne. En fait, les personnes

0: elles sont déjà en train de souffrir et elles ont besoin en fait de parler de ce qui se passe pour elles. En ignorant l'épreuve que les personnes endeuillées traversent, ces personnes peuvent vraiment avoir le sentiment qu'on oublie leur défunt, leur défunte, ou alors qu'on minimise leur chagrin, ce qui peut être d'une extrême violence. Et il faut savoir que la plupart des personnes ont besoin de parler de ce qui est arrivé. Ça va bien sûr dépendre de est-ce que les personnes elles sont plutôt de base à exprimer de manière à exprimer facilement ce qui les traverse à l'intérieur ou pas, mais en tout cas l'idée c'est de pouvoir se rendre disponible pour écouter et pour écouter cette souffrance qu'elles traversent. Mais ce qui se passe souvent, c'est que les personnes qui n'ont pas vécu cette perte ont peur de raviver la souffrance en ramenant le sujet sur le tapis, et donc n'osent pas en parler. Et de l'autre côté, les personnes qui traversent le deuil ont peur de déranger, parce qu'une nouvelle fois, la mort, le deuil, c'est tabou. Donc moins on en parle et plus on peut s'en tenir éloigné, mais malheureusement, ce qui fait que ça crée beaucoup de solitude et d'isolement. Donc voilà, les personnes s'isolent en fait parce qu'elles ont peur de déranger en parlant de leur peine, et donc elles vont pas oser en parler d'elles-mêmes. Donc c'est bien de pouvoir tendre la main, de pouvoir inviter les personnes à parler de ce qu'elles traversent. Deuxième conseil, respecter les endeuillés dans les différentes manières de vivre leur deuil. Ça, je vous invite vraiment à écouter du coup l'épisode sur les processus du deuil où j'évoque les différentes phases et potentiellement des différents comportements qui sont tout à fait normaux quand on est en processus de deuil. Mais voilà, pour rappel, chaque personne manifestera ses émotions et son chagrin de façon différente. Il est donc important de ne pas leur nommer les jugements qui seront là et de ne pas vouloir non plus changer quoi que ce soit dans le processus du deuil. Ça, c'est souvent très difficile parce que effectivement, c'est très compliqué de voir des personnes qu'on aime souffrir et qu'on a envie de... C'est très difficile du coup de se sentir impuissant, impuissante, et donc on a envie d'agir pour remonter le moral des personnes. Mais non, mais t'inquiète, mais ça va passer, mais lalali, mais lalala, mais tu devrais, mais machin, mais truc. Non, il faut savoir que ça part d'un bon sentiment, d'une bonne intention, mais malheureusement, souvent, ça fait plus de mal que de bien de s'entendre dire ça. Du coup, l'idée, c'est de pouvoir laisser les endeuillés vivre à leur rythme et à leur manière leur processus de deuil. Moi, je vous invite aussi, du coup, à vous intéresser à ce qui se passe pour pouvoir aussi de vous à vous vous dire ok, en fait cette personne elle me parle beaucoup de la personne qui est décédée, mais c'est normal, etc. Pour voilà, ne pas faire peser sur l'autre d'une certaine manière votre méconnaissance aussi du processus de deuil. Autre conseil, offrir votre disponibilité. Alors ça, c'est très soutenant en fait. Quand on vit un processus comme ça de deuil, que tout est chamboulé, qu'on a perdu une personne, que potentiellement on a perdu ses repères, de pouvoir avoir des personnes piliers qui vont dans un premier temps continuer à gérer, on va dire, les tâches logistiques. Donc dans un premier temps, on peut venir apporter son aide d'organisation ou pour aider aussi aux tâches administratives liées aux funérailles, parce que en France, à l'heure actuelle, les funérailles, c'est aussi quelque chose de très administratif. Il y a beaucoup de choses à choisir, il y a beaucoup de choix dans tout ce qui est autour du funéraire et donc des achats liés au funéraire. Et alors, petit conseil, si vous m'écoutez là, un des plus beaux cadeaux que vous puissiez faire à vos proches, c'est d'anticiper en fait tout ça, d'anticiper est-ce que vous voulez être incinéré, est-ce que vous voulez être enterré, voilà, pour que le jour où vous décédez, en fait, vos proches n'aient pas en plus à s'occuper de ça et à gérer ça pour vous. Alors, ce qui est chouette, c'est de pouvoir l'anticiper et de pouvoir en parler avec vos proches, parce que parfois vous vous dites ah ouais, j'adorerais être incinéré, puis finalement vous rendrez compte en parlant qu'il y a une des personnes de votre famille pour qui c'est impensable, et donc il y a vraiment une discussion à avoir pour que vos choix ne soient pas une violence en plus ou une souffrance en plus au moment où vous serez parti. Mais néanmoins, voilà, c'est un beau cadeau à faire à vos proches que d'anticiper au mieux tout ce côté logistique, pratico-pratique. Et donc, pour revenir à vous en tant que proche de personnes endeuillées, ce que vous pouvez faire, Ça peut être aussi aider à ranger la maison, à ranger par exemple voilà une pièce où il y avait beaucoup d'objets qui appartenaient à la personne, aider aussi à reporter les rendez-vous, enfin voilà. Des choses qui finalement quand on est dans le flou de la vie quotidienne déjà nous pèse un peu, mais potentiellement on peut composer avec. Mais quand on perd pied, potentiellement totalement, quand on perd une personne, là, ça peut être très soutenant qu'il y ait des personnes, voilà, qui viennent en relais pour s'occuper de tout ça. Parce que souvent, les endeuillés, en fait, ils sont amenés à vivre un état où ça devient très complexe, potentiellement, de réfléchir, d'analyser ou de prioriser les besoins, même de penser à manger, de penser à dormir. Encore une fois, ça dépend, hein, mais voilà, sachez que certaines personnes, elles pourront être vraiment très affectées, et donc ça peut être vraiment soutenant d'être là et d'offrir votre disponibilité. Aussi parce que, bien souvent, les personnes endeuillées, elles n'osent pas où elles ne sont pas capables de demander de l'aide. Et donc, c'est hyper soutenant de pouvoir recevoir une aide, voilà, même dans des gestes concrets, des choses du quotidien aussi, comme faire à manger, apporter un plat, aller faire des courses pour la personne, faire un petit brin de ménage, de jardinage, s'occuper éventuellement des enfants, des animaux qui sont encore là, voilà, s'occuper du soin de la maison. Et ce qui est très important, c'est de pouvoir leur faire des demandes très concrètes. Pas de dire, bon, bah, appelle-moi quand t'auras besoin. Parce que là, vous êtes sûr que la personne, il y a de grandes chances qu'elle vous appelle pas. Par contre, si vous dites, bah, voilà, je vais faire des courses demain, est-ce que je peux te rapporter quelque chose? Ou bien, bah, qu'est-ce que je peux faire pour vous aider aujourd'hui? Là, j'ai 2 heures de libre, je passe à la maison, qu'est-ce que je peux faire? Aussi pour être sûr que les personnes, elles sont bien, voilà, qu'elles sont bien d'accord que vous les aidiez ce jour-là, etc. Parce que peut-être qu'elles ont aussi d'autres choses de prévues, hein. On vient pas non plus en grande sauveuse en oubliant finalement qu'on est au service des personnes endeuillées. Mais voilà, il faut venir mettre de la temporalité et du concret dans les demandes de service. Et puis, il faut savoir qu'aussi un soutien très précieux, c'est une simple présence, une écoute bienveillante qui va pouvoir apporter de l'apaisement. Parce que, encore une fois, comme la mort, le deuil, c'est tabou aujourd'hui dans notre société, et ben souvent, si on dit des choses à des personnes voilà qui n'ont pas spécialement une écoute bienveillante, on va pouvoir se prendre en retour des jugements, des remarques, des conseils non sollicités qui vont rajouter en fait la difficulté à la traversée du deuil. Voilà. Et puis le temps faisant, n'hésitez pas aussi à montrer aux personnes endeuillées que vous pensez à elles, à eux par des petits messages, pourquoi pas envoyer des cartes aux anniversaires, que vous restez disponible si les personnes le souhaitent. Faut savoir aussi que un peu de la manière où il y a beaucoup de personnes qui sont présentes à l'arrivée d'un enfant, potentiellement il y a beaucoup de personnes qui se mobilisent quand une personne décède. Mais comme je disais dans l'épisode sur le processus de deuil, un deuil, ça peut mettre jusqu'à 3 ans, voire un peu plus, à vraiment se mettre en place et à s'intégrer. Du coup, souvent les personnes, en fait, au bout de quelques semaines ou quelques mois, elles vont se sentir de nouveau seules et isolées parce que bah plus personne les appelle, plus personne leur envoie des petits messages pour savoir comment ça va, et elles n'osent pas spécialement voilà relancer ou en parler. Donc c'est important aussi d'envisager ce compagnonnage auprès de vos proches de manière plus longue, en fait, sur bah voilà potentiellement plusieurs années. Avant-dernier conseil. Ne pas s'attendre à retrouver l'ami, le fils, la fille, la sœur ou le frère que vous aviez connu. Potentiellement, un deuil, ça laisse une empreinte indélébile avec laquelle les endeuillés vont devoir apprendre à vivre. Potentiellement, leur vision du monde, elle va changer, et leur personnalité aussi. Et donc, c'est important que vous, les proches, vous puissiez accueillir cette transformation et être à l'écoute des nouveaux besoins, de cette nouvelle version, voilà, de la personne. Et ça, d'une certaine manière, c'est bon signe, parce que quand il se passe ça, alors ça veut dire que le processus de deuil, il est en cours et il est en train d'être intégré. Que quand une personne, voilà, elle arrive à intégrer l'information et à venir remodeler sa vie en fonction de cette perte, alors ça veut dire que d'une certaine manière, l'information, elle est intégrée. Et puis, dernier conseil, voilà, laissez du temps. Laissez du temps vraiment, parce que, une nouvelle fois, le processus en entier, ça peut mettre vraiment jusqu'à 3 ans.
1: le processus d'émotions fortes comme le choc de la perte, le déni ou la sidération, ça peut durer jusqu'à un an. Donc voilà, c'est vraiment des temps longs. Et donc, moi, je vous invite en tant que proche à leur laisser le temps du processus de deuil et de faire ce chemin. Et c'est normal aussi, se dire que c'est tout à fait normal qu'il y ait des moments où la souffrance, elle s'estompe, puis elle revient, parfois de manière plus intense qu'avant. Donc l'idée, c'est d'être patient, patiente, et de rester confiante qu'un jour, ces personnes, elles iront mieux. Et puis, lorsqu'elles se sentiront prêtes, elles pourront goûter à nouveau au petit bonheur de la vie. Mais voilà, l'idée, c'est... Moi, j'aime beaucoup cette image de c'est pas en tirant sur les roses qu'on les fait pousser, qu'on les fait fleurir. Et en plus, c'est dommage parce que potentiellement, si on cueille un bouton de rose, ben, on sentira jamais son parfum, puis on verra jamais la beauté de la fleur. Donc vraiment, voilà, laissez le temps, laissez-leur le temps et restez là. Et continuer, voilà, malgré tout, à les écouter, à les entendre dans leurs souffrances, dans leurs difficultés. Faites-vous potentiellement accompagner aussi si c'est difficile pour vous d'être dans cette posture-là. Il y a des associations, il y a des groupes, il y a des collectifs qui aident les personnes, voilà, qui sont soutiens, notamment dans le processus de deuil. Continuez à offrir votre présence inconditionnelle, votre présence discrète. Et puis, soyez proactifs, proactives aussi potentiellement, si ça vous parle, à pouvoir créer des petits rites ou des cérémonies pour, voilà, rendre hommage de manière collective. Ça manque beaucoup aussi dans la société. C'est pour ça que le processus de deuil, il est aussi de plus en plus difficile. C'est qu'on n'a plus ces rites et ces cérémonies collectives. Ou alors, il y en a, mais il y en a une et puis potentiellement, elle est vide de sens. Ou alors, on est choqué parce que la personne, elle se trompe de prénom. Enfin, la personne qui officie se trompe de prénom, ou alors parce qu'il se passe ci ou ça. Donc voilà, n'hésitez pas à vous réapproprier, en fait, par des gestes, par des moments, par peut-être célébrer l'anniversaire de la disparition, ou les 6 mois, ou etc. Enfin, vraiment, sentez-vous libre de créer ou alors de faire appel à des personnes qui pourront vous accompagner. Je pense notamment aux accompagnatrices au deuil, je pense aux Tanadoula aussi, qui peuvent vraiment être des personnes ressources auprès de qui, voilà, aller imaginer de créer ces moments-là pour fédérer, en fait, pour se soutenir dans le deuil. Et voilà, sachant que plus les personnes pourront parler, plus les personnes pourront exprimer leurs émotions et plus les émotions, elles pourront comme s'émousser et petit à petit, voilà, se transformer. Pour rappel, donc les émotions liées au deuil, elles peuvent être vraiment intenses et persistantes. Mais si la souffrance, elle devient trop lourde, envahissante ou qu'elle s'accompagne de pensées inquiétantes, il est important de ne pas rester seule. Je vous invite dans ces cas-là à contacter un ou une professionnelle de santé, de préférence spécialisée dans le deuil. Ou alors, vous pouvez appeler également SOS Amitié, qui est une ligne qui est ouverte 7 jours sur 7, 24 heures sur 24, si vous avez besoin. Et quelques petits repères temporels avant de vous quitter. Au niveau du processus de deuil, voilà, si vous n'avez pas envie d'aller réécouter l'épisode sur le processus de deuil. Donc, à partir d'un décès du premier jour au troisième jour, c'est important, voilà, ça peut arriver que vous soyez dans une phase de choc. Si jamais vous ressentez une détresse aiguë, n'hésitez pas à appeler notamment SOS Amitié, qui est une ligne dédiée, voilà, à pouvoir vous écouter, à pouvoir éventuellement vous rediriger vers des personnes ressources si besoin. Si jamais, au bout d'une semaine, vous en sentez le besoin, n'hésitez pas à prendre rendez-vous avec votre médecin pour un suivi ou envisager un accompagnement psychologique, une nouvelle fois avec des personnes qui sont formées à l'écoute. N'hésitez pas également, si vous en ressentez le besoin, peut-être au bout d'un mois, à rejoindre un groupe de parole. Voilà, il y a plein d'associations qui font ça très bien. Vivre son deuil, l'association Empreinte, la Jalmalve aussi. Je sais qu'il y a une antenne sur Valence. Et aussi, voilà, si vous souhaitez venir témoigner pendant les cafés mortels, voilà, qui sont impulsés par l'association Thanatosphère. Il y en a dans le Royan. Et puis, au bout de 6 mois, si vous sentez que le deuil il est compliqué, que vous faites des insomnies, que vous sentez du repli, que vous, voilà, un isolement, que vous avez des pertes d'élan vital persistants, n'hésitez pas à consulter psychologue ou psychiatre spécialisé dans le deuil, voilà, pour vous faire accompagner. C'est normal de pas spécialement réussir seul son processus de deuil, donc n'hésitez pas du tout à vous faire accompagner. Voilà. Pour finir, donc les ressources, vous trouverez plein d'informations, plein de ressources sur l'article du blog sur le site du collectif Féminin Naissance, ressources sur le deuil périnatal. Vous trouverez également des ressources sur le deuil, alors périnatal, mais une nouvelle fois, en fait, le deuil est un processus universel, donc il y a des choses qui appartiennent au deuil périnatal, mais il y a aussi des choses qui appartiennent au deuil d'une manière globale. Donc c'est le site chusj.org/fr. Ça, c'est un hôpital québécois qui a mis plein de ressources sur le deuil, notamment le deuil périnatal, très très très très riche. Et puis vous pouvez aller aussi contacter l'association Vivre son deuil, l'association Thanatosphère également, voilà, pour ne pas rester seule si vous êtes une personne qui traversait le deuil. Et pareil, vivre du soutien, trouver du soutien si vous êtes une personne qui accompagnait des personnes endeuillées. Voilà, merci beaucoup pour votre écoute. Et puis on vous dit avec Stéphanie à une prochaine pour une nouvelle chronique. Osons l'intime. À
0: merci
1: bientôt.
0: Merci Claire.

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0: Et ainsi s'ouvre par cet indicatif notre espace de musique sacrée proposé, présenté par Michel Gerdella. Bonjour Michel.
1: Bonjour.
0: Nous nous situons aujourd'hui au 18e siècle, un siècle on peut dire assez emblématique pour la musique classique et notamment avec la dynastie Bach. Et aujourd'hui dans la famille Bach, je voudrais...
1: Même le dernier musicien de la famille Bach, Jean Christian Bach, fils de la deuxième femme de Bach, Anna Magdalena. Donc Jean-Sébastien Bach, le père, était un grand initiateur de la foi protestante. Il a mis tous les psaumes en musique, il a bâti pratiquement la musique de la religion protestante. Et là, il y eut le drame des drames. Le dernier fils, qui était allé en Italie pour travailler avec Martini, eh bien, se fit catholique. Donc, il a été fâché avec toute la famille, et ce fut un drame dont on ne peut pas s'imaginer à notre époque. Enfin, donc, nous écoutons de Jean-Christian Bach, qu'on appelle aussi le Bach de Londres ou le Bach de Milan, où il a vécu.
0: Séjourné, oui.
1: Et je vous propose deux œuvres écrites et chantées en latin, bien sûr, puisqu'il était catholique. Son Laudate Pueri Domine, et en deuxième partie, Sin Octo Tenebrosa. Voilà deux œuvres du dernier fils de Bach, de Jean-Christian Bach.

0: c'était Jean-Christian Bach pour notre polyphonie du jour, une composition de ce fils de Jean-Sébastien Bach, le 18e.
1: Oui, le 18e enfant, le dernier, celui qui s'est fait catholique.
0: Voilà, vous voulez bien nous rappeler l'œuvre dont il s'agissait aujourd'hui, Michel?
1: Alors, nous avons entendu son Laudate Pueri Dominum et en deuxième partie, Si Nocto Tenebrosa.
0: Merci beaucoup pour cette proposition du jour. Polyphonie sacrée se referme sur l'antenne de Radio Royan Vercors et vous donne rendez-vous dans une semaine exactement.
1: À bientôt.
0: À bientôt.

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0: bonjour à toutes et à tous. Vous êtes bien sur Radio Royan 93 FM et sur wiz-radio.fr sur l'émission Acid Rigodon. Et bonjour Julien.
1: Salut tout le monde.
0: Une émission printanière, une émission toujours de musique obtue. Voilà, on est content de vous retrouver, on est content de se retrouver aussi. On est dehors, à la chapelle en Vercors. Peut-être que vous entendez des petits oiseaux autour de nous.
1: S'il y a une tondeuse...
0: C'est pas nous. C'est pas nous, on fait pas ça en même temps. On fait d'autres choses en même temps, mais on tombe pas la pelouse. Une petite surprise dans cette émission, je vous laisserai découvrir, mais on va retrouver des grands classiques, mais on n'aura pas de pastille vert taco ce soir. On va avoir toujours une sélection éclectique. On va commencer tout de suite avec de la jungle. On va commencer par un groupe qui vient, enfin un producteur qui vient de Bristol qui s'appelle Omadhaun, je ne sais pas comment ça se prononce, mais O-M-A-D-H-A-U-N. Un morceau qui s'appelle Hornets et c'est sorti le 18 mars 2026 sur le label Inspected. Omadhaun, c'est un producteur de jungle qui travaille aussi avec des vrais instruments et un peu avec du lofi. Vous allez voir, c'est la chanson donc s'appelle Hornets, c'est les... Comment on dit les Hornets? C'est les frelons, voilà, les frelons. Donc c'est pas des frelons asiatiques, c'est des frelons anglais. Et on écoute ça tout de suite, vous allez voir, on commence tout de suite par du sale.

petits frelons, quoi. Les petits frelons, les petites guêpes. C'était Oh Madame Hornet. Donc c'était un petit voyage à Bristol. C'est très récent. C'est une belle sortie sur le label Inspected. On fait un petit voyage dans le temps. On part en Corée avec King Joong-mi. La chanson s'appelle Your Dream Like a Stream, votre rêve comme un flux. C'est sorti en 1973 dans l'album Now, et avec une petite guitare toute paisible, et c'est du bon son de début d'été. On vous laisse avec ça pour une petite rêverie psychédélique sud-coréenne.

peut-être dû la mettre à la fin pour que vous l'ayez dans la tête pour finir votre, votre écoute. C'est sympa, hein. C'est, voilà, c'est plutôt, comme disait, c'est le BO d'un Tarantino, un peu, peut-être. Ça pourrait, ça fonctionnerait plutôt pas mal. Et tout l'album est à la hauteur de ce morceau. Vraiment, écoutez-le, l'album Now 1973, King Jummi. Vraiment, je pense que ça peut être la BO de votre été. On entend un petit peu des grillons dans les oreilles. C'est toujours agréable. On va écouter tout de suite un instrumental, morceau de MF Doom. C'est sorti en 2009 sur l'album Special Herbs. Voilà, sur le label Metal Finger. Styrex Gum, une instru magnifique, comme MF Doom était capable d'en faire. Je vais pas toaster dessus, mais juste profiter si vous avez envie de rapper un peu dans la voiture en écoutant, c'est bien quoi.

J'espère que vous avez sorti vos meilleurs lyrics pour ce petit instrumental de rap ultra efficace de MF Doom. On retourne en France, sur le label en tout cas, avec la chanson qui s'appelle « On te l'avait dit » de l'artiste « Voilà ». Et voilà, vous allez voir, ça, c'est Bruno Patchwork Hovart qui avait fait aussi Taggy Matcher, donc des reprises de reggae, hip-hop. Et vous allez voir, c'est trop bien. C'est du funk disco ultra efficace. Voilà, on te l'avait dit, afro disco. Et c'est super efficace. C'est sorti en 2015 chez Favorite Records. Voilà, on te l'avait dit.

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Je vous l'avais dit, c'est vachement bien ça. Donc c'est, voilà, avec 3A, on te l'avait dit, avec Pat Cala qui fait les paroles. 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La bouche est moisie, on te l'avait dit. L'estomac réagit, on te l'avait dit. T'en as pour toute la nuit, on te l'avait dit. On va passer donc du beaucoup moins drôle, mais si en fait, mais avec une ambiance un peu plus dark, avec Unag Haines. Unag Haines, elle a été, elle a décollé en France au Transmusical cet hiver, et on a eu la chance de la voir à la Chapelle en Vercors au mois de mai. Donc elle est anglo-française, elle habite à Lille, elle a signé chez Molly Deltro Records et Prilib Records, c'est les labels de Bruxelles. Ça ressemble vachement à Fever Ray. Fever Ray, c'était la chanteuse de The Knife, et donc sur l'utilisation du vocodeur et sur des synthétiseurs. Et vous allez voir, c'est vachement cool. Le label, c'est sorti le 24 avril. L'album s'appelle Not Pretending. C'est assez particulier. Donc Unag Haines, voilà. La chanson s'appelle Perfect Date. Perfect Date, le parfait rendez-vous. Et c'est assez rigolo aussi. C'est parti.

Et ouais, donc Unac Haynes qui nous a fait un beau set à la Chapelle. Voilà, c'était au mois de mai, c'était assez sympa. Et la même soirée, il y avait aussi un rappeur qui venait de New York qui s'appelle Prince Harvey. Prince Harvey, que j'ai eu la chance, et voilà, je vais un peu sauter dessus pour lui faire une petite interview. Pas tous les jours qu'on a un rappeur de New York qui vient sur le plateau. Et voilà, je vais vous faire écouter cette interview qui est plutôt sympathique, avec deux morceaux de Prince Harvey. Je vous laisse

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1: Ouais, bonsoir.
2: Est-ce que tu pourrais te présenter en quelques mots, voilà.
1: Moi, je suis Prince Harvey. Moi, je fais de les chansons en rap. Ouais, voilà. Mais c'est moi, je suis connu parce que j'ai fait mon premier album dans un Apple Store à New York. Il s'appelle Fatass, P-H-A-T-A-S-S. Ça, je veux dire, c'est un acronyme pour Prince Harvey at the Apple Store Soho. Ouais.
2: Ok, et t'as une formation musicale à la base ou t'as tout appris tout seul?
1: C'est juste moi.
2: C'est juste toi?
1: Ouais.
2: Ok,
1: et le public.
2: Ok, et la vibe?
1: Ouais.
2: C'est ça.
1: Okay. Donc, maintenant, je fais une tournée avec Pascal Dickens qui fait les bookings pour cette tournée et je joue un peu et il y a des plantes, ça aussi. Et Una Hines qui. Justement, sorti un album mais magnifique, quoi. S'appelle Not Pretending. Ouais, elle est franco-anglo et vient de Dunkerque. Ouais. Moi, j'habite à New York, mais je grandis à la Dominique. C'est une petite île dans les Antilles, entre Guadeloupe et Martinique.
2: D'accord.
1: Ouais,
2: c'est une île un peu francophone aussi, c'est pour ça que tu parles aussi bien.
1: Ouais. Ah, merci.
2: Tu parles super bien.
1: Ouais, vous êtes très gentil, mais ouais, c'est un peu francophone. C'est la langue officielle, c'est anglais, mais on parle de créole aussi.
2: Ok. Ouais. Ok. Donc tu as fait combien d'albums après l'album
1: Le Fatass?
2: Oui.
1: Je sais pas, c'était oui, il y a quelques albums peut-être 4 ou 5, je sais pas.
2: OK.
1: Mais c'est des EP ouais. Et en fait, moi j'ai aussi fait un projet qui moi j'ai sorti 100 chansons.
2: 100 chansons, oui.
1: Ouais, dans 100 jours.
2: En 100 jours. Avec ouais. L'histoire de Trump, non, c'est pas ça, avec l'histoire de.
1: Ouais, ouais, ouais.
2: Ce
1: ouais.
2: Que j'ai lu sur Internet, c'est pour
1: ouais,
2: ça.
1: Ouais, ouais.
2: C'était des chansons, justement, en réaction
1: ouais.
2: Aux élections. Ok. Et j'avais une petite question, et je l'ai plus. J'ai écouté des chansons avant de venir.
1: Okay.
2: Beaucoup de vocodeurs.
1: Ok.
2: Et là, ce soir, j'ai entendu pas de vocodeurs.
1: Ok, ok.
2: Et. Moi, je préfère sans vocodeur.
1: Ah ouais?
2: Ah, vraiment, vraiment.
1: Ah, merci.
2: Et est-ce que toi, tu trouves que c'est une aide ou c'est quelque chose, vraiment un instrument d'utiliser ça?
1: Ouais. Moi, je pense que c'est bon. Moi, j'aime bien les technologies, quoi.
2: Okay.
1: C'est juste, moi, j'ai pas assez fort avec les technologies.
2: Ok.
1: Donc, si j'ai pas quelqu'un pour m'aider directement avec les technologies, moi, j'utilise pas.
2: Ok.
1: Ouais.
2: Et ben, ça va, ça suffit, c'est super bien. Ta voix suffit amplement.
1: Merci.
2: Vraiment. Et l'énergie.
1: Merci.
2: Voilà, je vais pas t'embêter beaucoup plus que ça parce que je pense que tu dois être bien fatigué aussi.
1: Oui. Un petit peu, mais la vie continue. Hein.
2: Ouais. Mais c'est très très chouette et puis. Et puis voilà, après, donc vous êtes, toi, t'as encore des dates après, bientôt, là, ou pas?
1: Non, ça, c'est les dernières.
2: Ok.
1: Ouais.
2: Et tu rentres à New York après?
1: Après, non, j'ai des concerts partout, quelque part, moi, je joue à, mais cet week-end, je pense, ce week-end à Berlin.
2: À Berlin? Ah oui, ok, d'accord.
1: Ouais,
2: à tournée européenne, en fait, un peu.
1: Un petit peu, oui.
2: Génial. C'est super.
1: Ouais.
2: Eh bien, très bien. Est-ce que tu as une chanson de tout ton album que tu voudrais faire écouter aux auditeurs? Ta chanson, si tu en avais une pour te découvrir, que tu aimerais faire découvrir?
1: Moi, je sais pas, parce que c'est tout est différent. Et pour le moment, peut-être Watermelon.
2: Watermelon?
1: Ouais, c'est pastèque en anglais, watermelon.
2: Okay.
1: Moi, j'ai sorti cette chanson pour soutien les.
2: À la Palestine?
1: Ouais.
2: Ok. Eh ben, super, on va écouter ça alors.
1: Ouais,
2: on va écouter ça.
1: Ouais.
2: Eh ben, merci. Merci d'avoir pris 5 minutes juste à la fin du concert. Voilà, c'est cool.
1: Ouais, merci.
2: Vraiment, c'est chouette.

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1: Voilà, donc c'était Prince Hervier qui était venu à la chapelle hein, pour ce petit concert et c'était très très très très sympa. Merci aux gens qui l'ont accueilli. Si ça vous intéresse, hein, et ben voilà, faites un signe à la radio, les gens de la chapelle, si vous entendez ça et que vous voulez avoir ce genre de plan, et ben c'est très très cool. On va écouter tout de suite, toujours de la drum and bass, parce qu'on est au printemps, hein, on va continuer à écouter ça. On a écouté déjà ça la semaine dernière de Back in the Days. Donc c'est un mec qui fait des remixes de choses assez connues. Donc c'est 25G et 7 Gecko. C'est du drum and bass, un remix de l'album Cabochard qui est sorti en 2009. Et c'est très très très efficace, de la drum and bass avec du toasting français, avec des rimes très très riches mais très très sales. C'est parti, 7 Gecko, Cabochard, 25G, c'est parti.

0: grosse basse ronde, aussi rond que le toaster et aussi rond qu'une galette, parce que c'est l'heure de la galette complète.
1: Donc je vais vous faire la complète, jambon, fromage, œuf.
2: Alors un petit peu de beurre tout de même avant.
1: Alors c'est ce qu'on appelle la complète.
2: La complète.
1: C'est le bouquet final. Hein.
2: Voilà.
1: D'accord.
2: C'est ça.
3: La galette complète. Et salut les amis du Royan Vercors, j'espère que vous allez bien. Au menu du jour pour cette galette complète, une petite saveur de barbecue et évidemment une petite binouze qui sort de la glacière à côté. Donc vous l'aurez compris, une ambiance estivale puisqu'à l'heure où j'enregistre cet épisode, on est à moins d'un mois de la Coupe du Monde de football. Et donc qui dit football dit évidemment FIFA et souvenirs de jeunesse. Je suis allé chercher dans FIFA 04, dans la bande originale du jeu, et j'ai trouvé un son qui va vous plaire aujourd'hui. Un son qui a même servi à faire l'intro du jeu FIFA 04, où on voit dans la vidéo Thierry Henry, Ronaldinho et Del Piero qui sont en train de dribbler dans un stade qui est éclairé par des hélicoptères qui tournent autour. Je vous conseille d'ailleurs la BO de FIFA 04, pour moi c'est la meilleure de tous les FIFA. Donc le son qui a servi pour cette bande originale, c'est Red Morning Light des Kings of Leon, sorti à l'été 2003 sur leur premier album. Kings of Leon, en gros, c'est un groupe de rock alternatif américain formé en 99 par trois frères et un cousin. Donc sans trop entrer dans les détails, je vous propose qu'on se lance dès maintenant dans cette ambiance Coupe du Monde et football. On s'écoute ça sans plus attendre, profitez bien de votre été et évidemment, allez les Bleus !

0: Eh ben merci Axel pour cette petite découverte à la fois vidéoludique, comme dirait comment il s'appelle le mec qui a fait I Love Pérou là ?
1: Raphaël Quenard.
0: Voilà, on va faire un peu on va la faire à Raphaël Quenard, non ? Est-ce que tu te sens de le faire à Raphaël Quenard, un peu de la présentation de ton morceau ?
1: Pas du tout. Non, là du coup, retour de la caution mainstream de l'émission, c'était vraiment underground tout ce morceau. Donc là, je vais vous mettre un petit morceau de Massive Attack parce qu'ils sont un peu dans l'actualité. Ils sont en train de préparer un nouvel album avec Tom Waits.
0: Tom Waits. Avec eux ?
1: Ouais.
0: Oh, trop bien.
1: Et du coup, ils ont sorti un EP, je crois que ça s'appelle Boots of the Ground. Et ils préparent l'album et du coup, ils sont en train de tourner. Et ils seront notamment en Nuit de Fourvière. Et j'en profite pour passer une petite annonce. Je suis sur la liste d'attente pour les places. Franchement,
0: il y en a un
1: du Vercors qui peut pas y aller parce qu'il a tondeuse ou je sais pas quoi. Bah, qui se manifeste auprès de.
0: Moi, je pense que sur un malentendu, tu peux demander un truc pour Radio Royan.
1: Ouais, voilà.
0: Si, franchement, ça se tente.
1: Donc écoutez, voilà, l'annonce est passée. Moi, je vais vous passer un petit morceau qui s'appelle Splitting the Atoms. Ça date de 2010 de leur album Heligoland. Voilà, c'est un morceau que j'aime bien. Et c'est le principe de l'émission, on passe des morceaux qu'on aime bien. Voilà, un petit coup de Massive Attack, c'est jamais raté. Allez,
0: bim.

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0: 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On se quitte sur Ditron. Ditron, c'est un producteur suisse, très très connu dans les années Disco House. Voilà, je sais pas trop quoi. C'est pas la French Touch, c'est la Swiss Touch. Et vous allez voir, c'est très efficace. Attendez cette petite ligne de basse.

0: Salut à tous, salut Denis.
1: Salut Bruno.
0: Et voilà, on est Variation de retour pour le printemps et parler un peu de différentes musiques. Pour ma part, je parlerai tout d'abord du nouvel album de Joe Jackson et puis une petite loupe sur le festival de Fourvière avec, je vous proposerai deux soirées avec des groupes qui donc feront ces deux soirées-là, une soul et l'autre anglaise. Et puis Denis, pour toi?
1: Pour moi, ce sera une sélection de musiciens qui jouent dans des groupes majeurs, mais qui n'ont pas forcément l'occasion d'être mis en lumière. Donc je les présente à travers soit leurs albums solo, soit des méga-groupes créés pour l'occasion, donc en dehors de leurs groupes respectifs.
0: Bon, je crois que on va t'envoyer de suite Joe Jackson. C'est le dernier album, Hope and Fury, et on écoute I'm Not Sorry, Joe Jackson.

0: Spike Island, Pulp, groupe qui était en concurrence avec Blur et Oasis, on peut dire, allez, début des années 80-90, non, plutôt des début des années 90, voilà, et qui seront en concert à Fourvière le 8 juillet, alors que Divine Comedy qu'on écoutait auparavant, Thrill Seeker, sera le 23 juillet en concert. Voilà pour le début des groupes qu'on va écouter ce soir et qui seront présents au Théâtre de Fourvière cet été.
1: À suivre Don Henry, donc le clavier de Deep Purple depuis plusieurs décennies maintenant, qui a sorti un album solo en 2025 qui s'intitule Push to the Edge. Et on s'écoute Flame in the Water.

0: Dreamers, extrait de Permission to Fly, album de Jordan Rudess qui date de 2024. Jordan Rudess étant le clavier du groupe Dream Theater.
1: On revient sur Fourvière, ma foi, avec la soirée Soul Blues avec trois groupes. On va commencer par écouter Annie and the Caldwells. C'est un collectif de femmes américaines qui chantent entre le gospel, le soul, la soul et le blues. On va s'écouter ce Wrong et c'est très joli.

poursuit avec toujours la soirée soul au théâtre de Fourvière de Lyon, avec il y aura une rencontre entre China Moses, qui est la fille de Didi Bridgewater, associée à José James. Donc voilà un duo à voir, qui seront la deuxième partie de la soirée. Et puis on terminera, mais on écoutera un peu plus tard, ça sera avec le clou de la soirée, Curtis Harding. Mais tout d'abord China Moses, et puis après José James. Et China Moses, c'est I Can Be Happy.

0: Que pour José James, Use Me, qui sera donc en duo sur le deuxième groupe de la soirée Soul le 27 juin à Fourvière.
1: On continue avec Mike Keneally, son album Scandbot 2, morceau Roar, ça date de 2016. Mike Keneally, un petit mot de présentation tout de même, c'est le guitariste clavier et bassiste assez accessoirement de Joe Satriani, d'au moins sur plusieurs tournées, ainsi que chez Frank Zappa, parce qu'il a collaboré à la tournée Broadway The Hard Way, donc en 1988. C'est un immense artiste, et que les Suisses le retrouveront sur scène pour la célébration du 200 Motels, album film de Frank Zappa, qui sera présenté à Genève avec un orchestre symphonique, et donc Mike Keneally en guitare solo et clavier pour illustrer cette soirée tout à fait particulière. Donc tout de suite, Scandbot 2.

0: Dead Weather, un super groupe composé entre autres de Jack White et d'Alison Moss Hart, qui est la chanteuse de The Kills. Donc un groupe qui date maintenant de 2005, en tout cas en ce qui concerne l'album. Ce fut relativement éphémère, mais assez rentre-dedans, c'était assez intéressant. Très beau projet, l'album Our Wand, et on écoutait No Hustle Night.
1: On continue avec Curtis Harding, donc qui sera le troisième artiste de la soirée soul le 27 juin au Théâtre de Fourvière. Un morceau issu de l'album If Words Were Flowers. Et le morceau est Hopeful. Et puis après, on a une petite découverte d'un Français. Mais tout d'abord, Curtis Harding.

Petit voyou, un nom pas très français pour un français qui vient du centre de la France et qui a été, il a déjà fait deux albums, et Adrián Quesado, le guitariste et producteur de Black Pumas, l'a appelé pour lui demander de venir enregistrer, et il lui a donc produit son album et joue de la guitare sur cet album-là, Austin au Texas, puisque Adrián Quesada est tombé amoureux de la musique de T.Y.O. Donc voilà, c'était le morceau I Go to the Travel Alone. Et on termine par vraisemblablement le meilleur groupe de reggae du monde, Groundation, qui seront à Vienne fin juin ou début juillet au festival de jazz à Vienne, et on écoute un vieux morceau de Sea Soul de l'album Upon the Bridge, les Groundation.

0: Et voilà donc pour Grandinchen, Denis, c'est à toi.
1: C'est à moi avec Squawk Hat groupe qui réunit au sommet donc Steve Hackett, ancien guitariste de Genesis, et Chris Squire, ancien bassiste de Yes. Donc album live Within a Day. Je vous propose le titre Tall Ships.

0: On quitte doucement Steve Lukather, accompagné par Larry Carlton et un superbe groupe. C'est du jazz comme on l'aime. Absolument fusion, c'est enregistré à Osaka, au Japon, en 2001. On écoutait le titre The Pump. Donc Steve Lukather, Toto et tellement d'autres groupes. Quant à Larry Carlton, c'est inutile de le présenter, car, ou à moins de faire... la liste des 90 groupes dans lesquels il a joué, ce qui serait un petit peu contraignant pour cette émission.
1: On poursuit avec Joe Jackson, The Night and Day Tour. Joe Jackson, il faut savoir une chose, c'est que c'est avant tout trois albums où il y a quasiment que des hits. Look Sharp, les trois premiers. Hein. Look Sharp, I Am The Man et Night and Day, qui ont été vraiment fin des années 70, début des années 80, une révolution pour la pop anglaise, avec au même titre que The Police et les Clash. Et là, on va écouter, c'est issu de la tournée The Night and Day Tour, mais c'est un morceau qui date de son premier album, Look Sharp, Joe Jackson, avec son grand orchestre The Night and Day Tour.

Voilà pour Joe Jackson, il sera en concert je crois le 13 octobre à Caluire, mais c'est déjà complet. Donc c'est à part de voir s'il y a d'autres dates qui vont se greffer, mais sinon voilà, tant pis. On termine cette série avec un hommage à David Bowie, ça fait 10 ans qu'il est décédé, avec deux morceaux. Le premier morceau où il a découvert Mike Garson et le jazz à la Herbie Hancock, c'est le morceau Aladdin Sane, et puis donc qui date de 1973, et puis on fera un grand écart pour 2016 et l'album Black Star, donc le dernier album de David Bowie, et le morceau Lazarus. Mais tout d'abord, Aladdin Sane.

0: Lazarus, issu du dernier album de David Bowie, Black Star, voilà. Produit par son éternel producteur, en tout cas celui qui le disait, Tony Visconti.
1: The Pineapple Thief, hein, suivre le groupe de Gavin Harrison, excellent batteur qui sévit chez King Crimson, Porcupine Tree, ainsi que Steven Wilson, entre autres. Donc, album Nothing But The Truth, et on va s'écouter White Mist.

0: C'est avec ce titre que nous allons refermer la page variation pour cette fois-ci, du moins. Voilà, sans oublier d'envoyer un dernier titre, évidemment, comme à chaque fois. Donc, on vous dit au revoir et à très bientôt, enfin, plutôt à la rentrée prochaine.
1: Ah oui, là, il y a des chances, oui.
0: Voilà. Et puis, voilà, on vous souhaite un bon été, qu'il soit musical ou non.
1: Ben, regardez un petit peu ce qu'il y a à faire et voilà, il n'y a pas énormément d'affiches, on n'est pas très motivé, il faut dire, cette année avec Denis, mais
0: ouais.
1: Après, il y a toujours des belles découvertes et des belles surprises.
0: On croise les doigts. Donc, on termine avec Transatlantique, qui est le groupe de Mike Portnoy, donc évidemment, le batteur de Dream Theater. Et ils nous font une reprise, alors très fidèle, hein, c'est assez surprenant. C'est Salty Dog, donc un des morceaux phares de Procol Harum. On se quitte donc avec Salty Dog, Transatlantique. Salut, à très bientôt.
1: Salut.

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10: L'émission s'appelle Regarde ailleurs. Regarde ailleurs, c'est vraiment cette envie d'élargir. D'élargir son vision sur le monde à travers des parcours de vie, à travers des expériences. Donc j'aime bien, dans mes voyages ou mes déplacements, donner la parole à des réalisateurs, des écrivains, des photographes, des voyageurs, des artistes. Toi, tu es un peu tout ça à la fois, hein, musicien, artiste, voyageur. Avec moi, dans mon salon, Giraffe, Christophe, alias Giraffe, hein, ton nom de scène.

0: C'est Giraffe, parce qu'on te voit un peu partout sur différents festivals, et je crois que tu fais partie un petit peu de cette famille de nomades, artistes, musiciens et un peu troubadours. Donc on va revenir sur Giraffe. Qu'est-ce qui s'est passé dans ta vie? À quel moment tu t'es dit non, je vais peut-être pas forcément rentrer dans la case classique du métro boulot dodo, mais je vais peut-être créer ma réalité et essayer de m'aligner entre ce que je peux partager, offrir au monde.
1: Salut Alexandre, merci de m'accueillir, ça fait grand plaisir. Comment j'en suis arrivé là? C'est vrai qu'il faut partir du début, hein, toutes les histoires partent du début. Et l'enfance, le début c'est l'enfance, et l'enfance c'est une période de la vie, mais c'est aussi un territoire. Et je pense que où est-ce qu'on est né, ça joue beaucoup sur qui on est. Et moi j'ai grandi dans le 93, et du coup je me suis retrouvé dans un univers cosmopolite, et je me suis tout de suite dirigé vers la rue par le biais du vélo déjà. C'est-à-dire que du coup je me suis mis au vélo très tôt. À 2 ans et demi, je faisais du vélo sans roulette, et en fait j'ai commencé à arpenter les rues. Et du coup, je me suis mis à rencontrer des gens qui étaient contents de me voir, qui étaient surpris de me voir déambuler comme ça à 3 ans, à travers les rues et tout, à la fois inquiet et surpris et en même temps heureux. Et je pense que c'est là où j'ai pris le goût à cet espace de contact incroyable qui est la rue. Voilà. En particulier les rues du 93, où on est dans un mélange, dans un pot pourri de plein de choses, de plein de personnes, de plein de cultures, de plein d'origines, de plein de croyances différentes. Et je pense que je me suis mis à m'amuser avec ça très rapidement, dans cette rue dans laquelle j'ai grandi, qui s'appelle la rue des Fleurs. Plus tard, je lui ai rendu ce qu'elle m'a donné en organisant un festival dans cette rue-là, que j'ai appelé le Flower Street Festival. Et je crois que ce point de départ, le point de départ, cette rue, où j'ai pu expérimenter le vélo, les rencontres, les premières amours, les premières chutes, les premiers gadins, les premières claques, les premiers exemples, là où j'ai pu rencontrer des voisins qui m'ont beaucoup plus inspiré que ce qu'ils imaginent. Je pense que cette première rue, la rue de mon enfance, eh ben du coup elle est c'est au-delà d'une période, c'est un territoire qui restera toujours dans mon cœur à jamais et qui a influencé la suite de mon parcours nomade.
0: Mais quand on pense au 9-3, on pense aussi à la vie des cités, c'est ça? La rue des Fleurs fait partie de ces rues entourées par des grands buildings.
1: Ouais, c'est ça. La vie de la cité, c'est marrant que tu parles de la vie de la cité, parce que moi, ça me fait penser à Platon qui parle de politique. Quand il parle de politique, il parle d'organisation de la cité, avec ce terme très noble, organisation de la cité. Et en fait, dans ces rues-là, j'ai toujours vu un côté organisationnel, quelque chose qui se met en place naturellement, une forme de magie, où en fait tout est fluide si on y met le regard, si on se détache du danger, parce que c'est vrai qu'un enfant dans une rue c'est beaucoup de danger, on peut se faire écraser, on peut faire une mauvaise rencontre, mais en fait tout s'organise de manière assez magique. Et j'ai toujours fait le lien entre les veines et les artères qu'on pouvait avoir à l'intérieur de nous et les rues. Et en fait, dans mon côté nomade, dans ma manière de découvrir le monde, j'ai toujours eu cette vision circulatoire, un peu, où en fait, on se balade dans des rues, et en fonction des villes, des pays, des continents, et ben en fait, on va avoir une circulation différente, on va avoir un pouls, P-O-U-L-S, un pouls différent en fonction des territoires sur lesquels on est. Et tout ça, c'est une forme d'organisation politique dans le sens platonien du terme, organisation de la cité, quelque chose qui se fait au-delà de nous-mêmes à un niveau global.
0: Avec quelque chose de très multiculturel pour le coup dans le 9-3.
1: Multiculturel, clairement. Et je pense que tous mes voyages, en particulier en Afrique, que j'ai pu faire après, ont été beaucoup influencés par effectivement ces rencontres que j'ai pu faire avec effectivement des communautés africaines, des communautés asiatiques. Ça a été effectivement beaucoup de rencontres, beaucoup d'incompréhension dans un premier temps quand t'es gamin, beaucoup de, oui, effectivement, beaucoup d'incompréhension, beaucoup de tension aussi. Mais au final, tout ça génère de l'envie de comprendre. Et quand on dépasse cette incompréhension, et bah, du coup, on part à la rencontre, on part au voyage. On part en voyage et j'ai eu la chance de pouvoir le faire. Donc, une bonne vingtaine d'années après, et bah, du coup, je me suis mis un peu à vivre les rêves de mon enfance, quoi.
0: Mais toi, tu as fait le choix donc de continuer d'explorer ce qui se passait au-delà du 9-3, au-delà de ton quartier. Il y a cette impression, alors peut-être que c'est une image d'Épinal que j'ai, mais de côté un peu cloisonné, où quand on est dans un quartier, souvent on reste dans ce quartier.
1: Ouais, c'est vrai. C'est vrai qu'il y a, ce problème de l'entre-soi, qu'on reste toujours un peu cloîtré dans son univers. Mais je dirais quand même que en étant dans la rue, on peut pas vraiment être cloîtré. C'est-à-dire que du coup, un quartier n'est jamais cloîtré de manière totalement hermétique. Il y a toujours de la circulation, il y a toujours des informations qui arrivent du centre-ville, même s'ils y vont pas. Que ce soit effectivement à Colmar ou dans les quartiers nord de Marseille ou dans ces genres de ghettos, si on pourrait exagérer le terme, y a toujours une circulation d'informations, de personnes à partir du moment où on est dans la rue. C'est ça que dont j'ai pris conscience avec ce principe d'organisation urbaine de rue, c'est qu'en fait on est dans la rue, on n'est pas chez soi. Et donc du coup à partir de là, on est ouvert à tous les possibles. Et qu'on soit dans un quartier, qu'on soit au centre-ville, qu'on soit dans une cité pavillonnaire, en fait il y a toujours une ouverture à l'inconnu. Et c'est ça que je trouve assez magique. Et ce que tu dis par rapport à l'enfermement dans un quartier, par exemple à Colmar, et ben du coup plus ça va, plus je vois l'enfermement dans chaque quartier, dans chaque centre-ville, chaque cité pavillonnaire. En fait, on est toujours dans une forme d'enfermement. C'est-à-dire qu'il y a toujours une forme de couleur. Il y a un peu toujours les mêmes gens qui fréquentent les mêmes endroits. Ça, c'est, on peut rien y faire. C'est l'humain est organisé de manière relativement tribale et se rassemble entre personnes qui se ressemblent. Mais la rue permet de sortir de ça. C'est-à-dire que du coup, grâce à la rue, il y aura toujours un gars du quartier nord de Marseille qui va arriver au centre-ville. Inversement, il y aura toujours des surprises. Et je trouve cette ouverture assez essentielle, indispensable, d'autant plus au 21e siècle, à l'ère des portables et à l'ère des écrans du numérique, qui, en fait, dans la pire version de cette évolution, nous amènerait à rester chez nous. Nous amène de plus en plus à rester chez nous et du coup de ne pas aller vers ce point de contact qui est la rue. Le point de contact qui est la rue, je dis quand même un truc par rapport à ça, c'est important, c'est que pour moi la rue c'est un point de contact entre soi et les autres. C'est-à-dire que à un niveau fractal, aussi bien dans l'infiniment petit que dans l'infiniment grand, il y a soi, les autres et le point de contact. C'est relativement difficile d'avoir accès à l'autre. On a surtout accès au point de contact. Et c'est déjà énorme d'avoir accès à soi et au point de contact avec l'autre ou avec les autres ou avec le monde. C'est énorme. Et ce point de contact, il est essentiel. Il est essentiel et en fait, c'est vraiment sur lui qu'on peut travailler dans les relations entre personnes, mais aussi dans l'organisation de la cité avec ses rues. Ses rues, ses espaces publics. C'est là où je pense que se joue, de mon point de vue, l'avenir d'un monde meilleur.
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0: toi, tu as grandi dans le 9-3, rue des Fleurs, donc point de contact, hein, c'est vraiment là où tu as pu te frotter à l'autre, rencontrer cet autre, que ce soit dans cette dimension culturelle, dans cette dimension humaine. Mais à un moment donné, tu as quand même fait le choix de quitter la rue des Fleurs, peut-être pour explorer celle d'à côté. Mais voilà, comment est-ce que tu es passé du 9-3 à la rue, à l'artiste que les gens reconnaissent aujourd'hui comme Girafe, qui se balade avec son orchestre pour aller animer différentes rues dans la France, et pas seulement, dans le monde, si j'ai bien compris.
1: Le passage vers le voyage et vers l'ouverture vers d'autres rues, d'autres territoires, ça s'est fait donc grâce à la musique. Merci la musique. Du coup, grâce à des rencontres qui viennent de la musique et le fait d'aller se confronter, d'aller progresser, une volonté de progresser dans mon art. Et ça s'est passé dans la grande ville que j'avais à disposition juste à côté, c'est Paris. Et donc du coup j'ai pu aller tout de suite expérimenter ce qu'on appelle le busking, qui est un mot anglais qui n'a malheureusement étrangement pas de traduction en français, qui c'est le principe de faire de l'art dans la rue en y mettant un chapeau. J'ai découvert la magie du busking. Et donc du coup, ça a été une révélation. C'est-à-dire que je me suis rendu compte que je pouvais n'attendre rien de personne dans le sens boîte de production, label, pour devenir un musicien incarné, affirmé, pas forcément reconnu, mais devenu. Moi, je voulais devenir un musicien, un artiste accompli. C'était ça mon objectif. De m'émanciper, d'évoluer grâce à ça. Et je m'en suis rendu compte que je n'avais rien à attendre de personne. J'avais juste à me lever le matin, prendre mes affaires, ma grosse caisse d'homme orchestre, ma guitare, mes chansons, mon sourire, et aller dans la rue. Et à partir de là, comprendre les codes de la rue. De là, je me suis mis à devenir un busker qui a commencé dans les rues de Paris, puis en voyage. D'abord en France, et puis après ça m'a amené vers les autres continents. C'est une phrase, une de mes phrases un peu fétiche de Sacha Guitry, qui dit « Dans la vie, il n'y a pas une place à prendre, il y a une place à se faire. » Et en fait, le busking, c'est vraiment ça, quoi. C'est que, en fait, tu cherches pas à aller prendre la place de quelqu'un d'autre ou de quoi que ce soit. De toute façon, tu pourras pas. Tu vas te faire sortir. Parce qu'il y a des codes, hein, chez les buskers d'une, par exemple, à Paris, il y a des personnes qui sont là chaque semaine et en fait, tu peux pas venir prendre leur place. Ça se fait pas. Donc, il y a un respect à avoir. Il y a aussi un respect vis-à-vis des commerçants, des bars, qui font leur travail aussi. Un respect par rapport aux SDF qui sont aussi chez eux dans la rue, encore plus chez eux que nous parce qu'ils y sont 24/24, et ces touristes qui sont d'une autre catégorie socio-professionnelle, d'un autre continent, et tout ce mélange là, ça apprend une écoute. Là, j'ai appris une écoute, j'ai appris à me positionner dans cet univers là et à m'y sentir comme un poisson dans l'eau.
0: Et ça offre un espace de liberté incroyable. Tu disais, tu te réveilles le matin, donc tu prends tes instruments, tu vas te poser dans la rue, tu fais ton art, tu joues finalement, tu joues de la musique, tu joues ce que tu es, tu développes complètement ta compétence et tu offres une saveur différente au monde puisque les gens te le rendent bien en mettant donc des pièces dans ton chapeau. Quand on parle de busking, c'est bien ça, c'est l'art des rues et c'est musicien des rues.
1: C'est ça, on y est. Cette pratique-là amène directement énormément de satisfaction. C'est-à-dire que quand on commence à busker, effectivement, on gagne de l'argent tout de suite. On obtient des sourires, on génère des sourires tout de suite. Et on a tout de suite l'impression d'avoir un impact positif sur le monde. Et ça développe aussi des qualités assez infinies dans plein de domaines. Et ne serait-ce que le rapport à l'argent, par exemple. Le fait de gagner sa vie pièce par pièce, des fois centime par centime, avoir un billet de 5 euros ou 5 dollars qui tombe comme ça, ça devient un émerveillement, dire waouh, super, incroyable. Et ben ça donne un rapport à l'argent que je trouve assez juste et qui fait que souvent je conseille aux jeunes d'aller tenter ça un peu, d'aller vers ce pratique de, pas forcément, tout le monde n'est pas artiste, mais des fois, juste poser un petit stand, vendre des petites choses dans la rue, ça permet de développer aussi un rapport au-delà du rapport aux autres, à la confrontation et tout ça qui est hyper intéressant, parce que dans la vie, il faut savoir se confronter au regard de l'autre et à l'autre, confronter dans un sens pas du tout martial du terme, mais confronter dans un sens juste se mettre face à face, se mettre à nu. Et bien du coup, dans ce, au-delà du fait de développer ça, et bien du coup, on développe aussi des qualités infinies, le rapport à l'argent, le rapport au placement, le rapport au sourire, le rapport à l'altérité, le rapport au cosmopolite et le rapport aussi au respect, quoi. Et en fait, c'est aussi ça l'utilité d'un busker, c'est qu'en fait, il fait partie du quotidien, il peut aussi des fois repérer des personnes qui vont pas bien. C'est aussi l'occasion d'aller vers les gens. Quand tu vois les gens au quotidien, du coup, tu peux aussi des fois avoir des signes révélateurs de quelque chose, et ça peut amener du dialogue, ou ça peut, des fois, une chanson peut changer le fil d'une journée. Il y a un côté assez magique quand on pense à tout ce que ça peut engendrer.
0: Tu parlais de règles aussi, est-ce que tu peux nous parler des règles? Donc, pas prendre la place de quelqu'un, mais est-ce qu'il y a aussi une réglementation qui existe par rapport aux musiciens qui jouent dans la rue?
1: Alors, les règles sont assez... les accords et les règles sont assez tacites. C'est-à-dire que du coup, il n'y a rien d'officiel. Et en fait, moi, les règles que je vais te donner, c'est l'histoire que je me suis racontée, en fait, qui m'a permis de bien vivre avec le monde. C'est-à-dire que moi, je vais avoir des règles. Je suis un artiste un peu exubérant, tout ça. Mais en fait, au final, avec le busking, je me suis développé un côté assez très rigoureux au niveau des règles et dans la manière d'occuper l'espace, de vivre le spectacle vivant. Par rapport aux limites que je fixe par rapport au public aussi, c'est-à-dire c'est important aussi, il faut canaliser un public qui a pas forcément envie de te voir, qui est là, des fois qui peut être alcoolisé, des fois qui peut en avoir rien à faire, des fois qui peut être beaucoup trop dansant, heureux, survolté, et tout ça ça demande de poser un cadre hyper précis, en fait, qui a moins besoin de poser quand tu te retrouves dans une salle de spectacle ça demande sa déclaration des droits de la rue personnelle, quoi, tu vois, ou sa constitution personnelle, et ça je dirais que c'est propre à chacun. Et après, au niveau international, selon les pays, les buskers, les musiciens et artistes de rue sont réceptionnés de manière complètement différente. Il va y avoir, tu vas aller en Australie. En Australie, c'est par exemple Melbourne et la Mecque des buskers. Et donc, du coup, t'arrives là-bas, tu es reçu presque comme un artiste en Europe qui viendrait sur un festival, un artiste tête d'affiche, quoi. C'est-à-dire que du coup, t'es reçu comme un vrai artiste professionnel. Du coup, tu vas aller te faire enregistrer au bureau spécialement dédié à ça. On va te recevoir, on va te remercier d'être là, on va te remercier de venir animer la ville. On va te donner clairement une carte de là où tu peux aller, là où tu peux pas aller. Et du coup, tu vas recevoir des mails. Tu vas recevoir des mails chaque semaine de festivals où on te propose d'aller. C'est vraiment, alors que du coup tu vas, enfin, je pense que pour ceux qui ont déjà essayé de faire ça en Europe, c'est pas du tout la même vibes. C'est en Europe, c'est tu restes quand même dans la plus proche d'un SDF que d'un commerçant ou un artisan, quoi. Donc c'est, les règles sont vraiment différentes en fonction des territoires. Quand t'es musicien de rue, dans un premier temps, tu vas vouloir aller à l'endroit où il y a le plus de monde, plus de touristes, là où il y a la place centrale, et tu vas vouloir te mettre là parce que c'est là qu'il y a le plus de monde. Mais en fait, si tous les musiciens de rue font ça, ça marche pas. En fait, il faut prendre un pas de recul et essayer de trouver des endroits plus calmes, où du coup tu vas vraiment, je reviens à la phrase de Sacha Guitry, quoi, où tu vas pas prendre la place, mais tu vas te faire ta place quelque part. Et en fait, c'est vraiment ça, il faut réussir à trouver la place qui te correspond, à côté du bon commerçant, à côté du bon habitant, avec des gens qui vont à qui tu vas faire vibrer les oreilles, quoi, et le cœur, quoi. Et si tu commences par ça, et en fait petit à petit ta place va devenir incontournable parce que c'est ta place. Et donc je pense que c'est ça qui est important. Je pense que tu peux jouer vraiment partout, mais il faut juste trouver le bon endroit. Et après, bien sûr, ce que je dis, il y a des exceptions. C'est-à-dire qu'il y a effectivement des villes qui vont être... où ça va vraiment pas être possible. Par exemple, je pense à Paris en ce moment. Là, je suis passé à Paris pendant les Jeux Olympiques. Il y a no busking, quoi. Des places où j'ai énormément busqué, où j'ai toujours vu plein de buskers. Là, en ce moment, il y a no way. C'est vraiment, il n'y a pas de buskers. En Suisse, par exemple, je sais qu'à Neuchâtel, tu as des horaires très précis où tu peux aller jouer autour des terrasses et tout ça. Donc là, c'est un peu plus à la Suisse. C'est beaucoup plus timé. Mais en même temps, c'est clair, tu sais qu'on sait que tu as le droit de jouer, quoi. En fait, en Europe, en France, il y a jamais, tu sauras jamais vraiment si t'es en situation de légalité ou d'illégalité, quoi. C'est ça qui est pas évident, et je pense que c'est assez entretenu par la police, parce que du coup, ça permet de virer les personnes un peu en fonction de ce qui s'y passe. Mais ça reste toujours du bon sens. C'est-à-dire que si tu restes respectueux de tout un chacun, normalement, tu peux te faire ta place, quoi.

0: j'adore jouer le matin. Aller dans la rue le matin, c'est génial parce que déjà, ça me permet de d'éveiller ma journée. Je rencontre des gens qui sont dans une dynamique un peu plus croissante. C'est une période croissante dans la journée. Et ça, c'est hyper agréable. Je ne vais pas du tout jouer la même chose à ce moment-là que le soir, à l'heure de, en début d'après-midi, l'heure de l'apéro. Et ça, du coup, ça me permet de, effectivement, développer de l'adaptabilité dans mon répertoire, dans ma façon d'être avec le public. Et quand on se retrouve ensuite face à un public dans une salle, ça permet de jouer avec toute cette dynamique qu'on a construit dans la rue. En fait, elle devient un atout exceptionnel quand on est sur scène. Et ça, quand je vois des artistes qui viennent de la rue, je le sens souvent. Cette manière de, des fois, s'arrêter, alpaguer quelqu'un dans le public par rapport à ce qui s'est passé, utiliser l'existant. C'est un pouvoir magique souvent qui a été développé par les musiciens de rue.
1: Donc une vraie école en fait, hein, quand on parle l'école de la rue, elle existe vraiment cette école.
0: Ah bah ouais, c'est une école de la rue, ouais carrément. C'est une école de l'expérience
1: où chacun est professeur en fait, chacun s'enseigne quelque chose les uns des autres.
0: Complètement oui, parce qu'il y a aussi le rapport entre les artistes de rue dans une cité. Et ça, c'est assez précieux aussi. C'est-à-dire que du coup, on joue, et puis il y a toujours des moments où on se retrouve, l'éternel entre-soi, on se retrouve entre artistes de rue, quoi. On va boire un verre, on se raconte ce qui s'est passé, on se donne les bons plans, on comprend un peu comment l'autre fonctionne. Et en fait, je sais que ça m'a aussi permis d'échanger avec des artistes avec qui j'aurais pas échangé sinon, quoi, des artistes d'autres horizons, des jongleurs, des mimes, des caricaturistes, des gens qu'on trouve dans la rue à qui j'aurais pas forcément reçu dans mon salon ou avec qui je serais pas allé boire un verre comme ça intuitivement, quoi. Et ça, c'est effectivement une forme d'apprentissage, de partage d'expérience. On est dans l'expérience pure. On passe pas par les institutions, on passe pas par les écoles officielles, on passe pas par les salles de concert. Tout est là. On rentre directement dans notre point de contact à l'autre, quoi. On ne joue pas de la musique dans son salon. Il y a une vraie différence entre jouer de la musique dans son salon et jouer de la musique sur son trottoir. Il y a un pas qui est franchi, qui est assez incroyable, quoi. C'est la même différence que si je me dis dans ma tête oh, Alexandre Sattler, il est sympa, et que si je te dis oh, Alexandre Sattler, t'es sympa. C'est ou alors si je me dis à voix haute devant toi Alexandre Sattler, il est sympa. Et du coup, ça change tout en fait. C'est que du coup, j'ai passé le cap important du partage, du point de contact. Ça, c'est super important.
1: Avant de m'intéresser à ton personnage, Girafe, on va en parler un petit peu, savoir un petit peu qui est ce personnage et comment tu l'as créé. J'ai envie peut-être de t'emmener dans l'aspect historique. Est-ce que tu peux me parler du busking, la musique des rues, à quel moment ça a commencé? Est-ce qu'on sait à quel moment les premiers musiciens ont commencé à sortir dans la rue pour offrir leur art au monde? Et une autre question aussi qui me vient en tête, toujours dans cette notion historique, c'est aujourd'hui dans un système en profonde transformation. Là, je rentre de Chine et là-bas, les gens n'ont plus de cash en poche. Tout se passe de manière dématérialisée. Donc quel est l'avenir que tu vois aussi de la profession, sachant que les gens aujourd'hui, le cash est en train de disparaître?
0: Oui, effectivement. Pour répondre chronologiquement à ta question, quand le busking a commencé, j'ai envie de dire, j'aurais plutôt envie de poser la question, à partir de quand il y a eu autre chose que du busking? Et ça serait plutôt à partir du moment où on a commencé à avoir un chez soi personnel, c'est-à-dire chez soi, ce qui est arrivé assez récemment en fait. À partir du moment où il y a eu des salles de concert, là, à partir de là, effectivement, il est devenu possible de ne plus jouer de la rue, de plus jouer de la musique auprès d'un groupe, auprès d'une cité. Mais sinon, la musique dans la rue, la musique partagée, elle a toujours eu lieu. Pareil pour le chapeau, il y a toujours eu, on a toujours donné quelque chose aux musiciens, on a toujours eu une rétribution, quoi. La musique, c'est de la musique pour moi, ça a toujours été de la communication. Moi, de ce que j'ai compris de la musique, elle est arrivée dans un premier temps pour imiter le son de la nature, pour faire comme les animaux, comme faire comme les éléments. Après, elle a été utilisée comme un moyen de communiquer entre à l'intérieur d'une tribu, mais aussi d'une tribu à une autre, avec à la fois les griots qui tapaient au-dessus des montagnes pour annoncer une morsure de serpent, il faut faire venir le médecin, ou alors aussi un moyen de au moment des gatherings, des rassemblements de tribus, de se partager les différents rythmes. Les différents savoirs, comment on a utilisé un instrument, par exemple, je pense au didgeridoo chez les aborigènes. Et en fait, la musique a toujours été dans un esprit de partage, de jouer, de représenter, de se représenter autour de l'organisation, que ce soit une tribu, une famille, ou une cité, ou une grande ville, ou une grande capitale, quoi.
1: Et on le voit encore dans certains pays, la musique ou même l'artisanat. Si tu vas en Inde, au Rajasthan, tu te promènes dans les rues, tu vois des musiciens qui sont là, qui jouent, parce que c'est leur manière d'être et de vivre. Ou l'artisan qui va sortir pour fabriquer quelque chose dans la rue, parce que c'est son espace aussi, qui va fédérer des gens autour de lui, qui vont se retrouver inspirés par ce que cet artisan est en train de créer, que ce soit façonner du bois, du tissu ou n'importe quoi. Donc c'est vrai que l'espace de la rue a toujours été un endroit de créativité, de création.
0: Absolument. Et je crois que ça doit le redevenir plus que jamais. Dans cette période ultra numérique, c'est, je pense, assez important. Et oui, pour ce que tu disais pour ta deuxième question par rapport à la disparition du cash, peut-être qu'on va aller vers effectivement des musiciens de rue qui ont tous un terminal de carte bleue. Je pense que je vois pas comment ça peut se passer autrement. Et d'ailleurs, ça existe déjà. Hein, c'est-à-dire qu'il y a beaucoup d'artisans qui ont leur terminal de carte bleue et en fait, je pense qu'on passera devant un musicien de rue. Hop, on fera un petit sans contact et on y mettra 2 euros, on y achètera un disque, on y achètera même pas un disque, ce sont plus de disques, mais une clé USB ou un téléchargement. Enfin voilà, je pense que c'est un art tellement chargé de qualité, comme tu disais, d'adaptabilité, d'empathie et tout ça, que le busking trouvera toujours sa place dans cette société qui évolue. Et puis, comme la société qui évolue tend vers une notion de rester chez soi, de moins d'échanges et de confrontations, et bah du coup l'art de la rue fera toujours partie et sera même peut-être de plus en plus importante. Et c'est hyper aussi écologique, c'est-à-dire que du coup on arrête de s'enfermer dans des salles de concert, on arrête de dépenser beaucoup d'énergie et d'argent pour faire tourner des lumières, des sons, en fait peut-être que au cœur de nos villes, à Colmar, je sais parce que je l'ai expérimenté, il y a des endroits qui sonnent avec des résonances incroyables. Ça vaut largement le coup de que le service culturel de Colmar, il organise un peu plus de concerts sous la voûte du centre-ville, peut-être ouvert à 30-40 personnes, pas plus, mais des fois profiter des acoustiques de la cité, profiter des lumières de la cité, c'est une démarche à la fois, comme je te dis, philosophique, écologique, humaine, économique aussi. Moi, je crois beaucoup à ça. Derrière le busking, il y a vraiment l'idée d'utiliser et de faire avec l'existant, quoi.
1: Ouais, c'est vraiment la philosophie du busking que je découvre à travers toi. Tu disais, en Europe, on associe plus le busker au SDF que dans certains endroits du monde. Et c'est vrai que c'est bien de partager cette philosophie parce qu'il y a tout un art derrière, vraiment une art de penser, une art d'exister, une art d'être.
0: Ouais, effectivement, c'est quelque chose qui s'est développé naturellement dans des pays peut-être plus anglophones, par exemple. Et je pensais à l'Australie, je te parlais de l'Australie tout à l'heure. Moi, ce qui m'intéresse de me questionner, c'est en quoi on en est arrivé à penser comme ça en Europe, cette vision de la rue est devenue quelque chose de sale, en quoi le fait de s'asseoir sur le trottoir c'est devenu quelque chose de connoté négatif. Et ça, je me questionne encore comment petit à petit on en est arrivé là. Je pense que ça nous aidera aussi à en ressortir et à remettre en lumière, resacraliser cet espace.
1: T'as des clés de compréhension ? Pourquoi est-ce qu'on en est arrivé là à regarder de manière péjorative le musicien qui se pose sur un bout de trottoir ?
0: Je pense que c'est la peur du manque de contrôle, la volonté de contrôle. Je pense un musicien qui est dans la rue, il est incontrôlable. Il peut raconter ce qu'il veut. Tu choisis pas le contenu de ce qui va être chanté, de ce qui va être joué, de ce qui va être partagé. Pour moi, ça me paraît logique que par volonté de contrôle, on est plutôt mis ça dans un côté un peu sale, un peu trop alternatif, alors qu'en fait, et derrière le busking, il y a aussi cette volonté d'arrêter, de casser, c'est presque anti-système, mais anti-système, l'anti-système intérieur de chaque humain qui va avoir tendance à aller d'un point A à un point B en oubliant le trajet, mais en se concentrant sur la destination, quoi. Et en fait, c'est aussi ça qui est à la fois magique et dérangeant, c'est qu'en fait, le dans une société où il faut être à l'heure, parce que on a des choses à faire dans ce monde.
1: Mais je me demande si ce qui dérange, ce qui gratte un peu, c'est l'espace de liberté que ça offre. Où aujourd'hui, dans nos vies, on passe notre temps à nous dire que le temps, c'est de l'argent. Et là, on se retrouve face à quelqu'un qui kiffe sa life, en fait, qui fait ce choix conscient de prendre ce temps et prendre cette liberté de pouvoir se déplacer là où bon lui semble. Et je me demande si ça, il n'y a pas une forme de jalousie, finalement, aussi, d'observer quelqu'un de libre.
0: Ouais, c'est vrai que un busker dégage une forme de liberté qui est assez subversive. Et les grands moments que j'ai vécu, c'est des moments où j'avais où je vivais une rencontre avec quelqu'un que je voyais très bien dans son parcours du point A au point B, très décidé, qui à un moment s'arrête. Et effectivement, prends 5, 10, 15 minutes pour t'écouter, voire après encore plus pour parler, pour et ça c'est très précieux quand tu dégages une forme de liberté et que du coup les personnes en face de toi font de même et enlèvent leurs chaînes, les chaînes de leurs obligations pour se dire bah j'ai peut-être un moment un peu plus important à passer. Et c'est un peu comme créer une forme de bulle de savon qui ensuite explosera, mais du coup on met en lumière quelque chose d'éphémère qui finalement est quand même précieux, nécessaire. Et ça c'est ces moments de sortir de toutes ces obligations, de tout ce temps compté effectivement comme de l'argent, ça fait énormément de bien et c'est là où on se sent aussi extrêmement utile.

0: vois, c'est que toi, les contraintes, tu les choisis, alors que souvent dans nos vies, les contraintes nous sont imposées. Pendant longtemps, on nous a fait croire que le progrès allait libérer l'être humain. On nous a parlé du PIB, il faut être productif, il faut produire hein, pour créer de la valeur, alors que là, l'artiste de rue, c'est pas de la valeur qu'il crée, c'est autre chose, c'est de la joie. Et donc du coup, c'est peut-être ça aussi qui quelque part gratte un peu ou peut déranger, parce qu'on ne contribue pas à l'évolution du système économique et capitaliste tel qu'il a été pensé, et on va nourrir quelque chose de plus profond qui nourrit l'être dans quelque chose de fondamental qui est la joie.
1: Ouais, complètement. Effectivement, on aide pas forcément à tout ce que le système veut, là où le système voudrait nous emmener. Mais en même temps, on participe à deux choses. On s'intègre à la cité, c'est-à-dire qu'on n'est pas enfermé dans chez soi. On s'intègre à un fonctionnement humain écologique d'un quartier, par exemple. Donc, on joue le jeu. On fait partie de ce microcosme. On va ensuite consommer chez le boulanger, chez le tout ça. On fait partie de ça. Et en même temps, en s'appuyant sur cette base là, qui est la base du respect, du vivre ensemble, qui est une base essentielle en fait. Et ben du coup, on apporte l'autre moitié qui pour moi est essentielle pour le bien vivre ensemble et pour le bien vivre tout court, c'est effectivement la part d'émerveillement, la part d'inconnu, la part d'inspiration, la part d'intuition, la part de magie. Mais effectivement, cette part de magie et d'intuition, pour moi, c'est pas quelque chose de spontané, c'est quelque chose qui se travaille et qui se révèle plus facilement sur un socle. Il s'agit pas de sortir dans la rue et d'être d'un seul coup connecté aux étoiles et de partir dans un message de légende personnelle de vouloir donner des leçons aux gens en fait, parce que il y a quelque chose de pas posé, de pas enraciné, et c'est plus une histoire de travail, de réussir à trouver sa juste place sans la prendre à quelqu'un, mais créer sa place, et puis ensuite de là partir aussi loin qu'on a envie d'aller, parce qu'en fait quand on est enraciné quelque part, qu'on a posé des bases, et ben les arbres en savent quelque chose, après ils peuvent monter très très très haut quoi.
0: Parle d'arbres et de prendre la route, ça me fait penser au conte de l'arbre et de la pirogue, hein, où l'homme a toujours ce double besoin, celui d'enracinement mais aussi celui d'aller voir ce qui se passe ailleurs. Et donc le busking permet cette notion de mouvement, de nomadisme. J'aimerais que tu me parles un petit peu de ça, à partir de quel moment. Donc on le voit, hein, tu as grandi dans le 9-3, rue des Fleurs, la musique dans la rue t'a permis de sortir du quartier pour aller voir, tu parlais de Saint-Michel, où tu jouais aussi dans la rue, mais après il y a eu plein d'autres choses, plein d'aventures qui se sont construites. Je crois que tu rentres récemment d'Afrique, où tu as aussi fait de la musique là-bas. Donc reviens un peu sur le côté nomade de l'artiste que tu es, Girafe, artiste nomade et troubadour et musicien.
1: Ouais, alors le côté nomade du musicien busker que je suis, il s'est construit avec un instrument magique qui s'appelle le didgeridoo, où du coup je me suis mis le premier objet artistique que j'ai proposé aux gens. J'étais avec une guitare accordée en open tuning. Du coup, c'est la guitare assez facile à jouer, qui permet de partir un peu dans des formes de trance. Et le didgeridoo. Je faisais guitare et didgeridoo en même temps. Et ça a été ma formule avec laquelle j'ai pris confiance en moi et j'ai commencé à voyager. Avec cette formule-là, j'étais très heureux de jouer les matins, sur les marchés en particulier. L'énergie du matin, jouer du didgeridoo, c'était exceptionnel. Et en fait, je me baladais avec mon didgeridoo sur l'épaule. Et du coup, ça représentait pour les gens, même quand je ne jouais pas, ça représentait un truc complètement incroyable, quoi. C'est-à-dire que 90% des gens dans le monde ne connaissent pas le didgeridoo. C'est un instrument très peu connu. Donc du coup, j'étais constamment avec mon didgeridoo sur mon épaule, à me balader, avec des gens qui me regardaient soit avec un grand sourire, soit avec un questionnement de qu'est-ce que c'est que ça. Des gens qui me demandaient, un jour en Afrique, il y a un gars qui m'a demandé mais avec ton bâton là, t'es le roi de quel pays? Mais il y a un côté un peu magique, il y a un côté incompréhensible, les gens qu'on n'en croit pas trop leurs yeux quoi. Ça a été mon moyen de voyager, cet instrument incroyable. Pour la petite histoire, ça a été aussi un moyen de passer une frontière un jour entre la Mauritanie et le Sénégal. Ça faisait 4-5 heures que j'étais bloqué à la frontière. Ça semblait assez difficile de faire passer dans le contexte dans lequel on était à ce moment-là, pour différentes raisons. Je sentais que c'était compliqué. Ils m'ont dit, à un moment, il y a un mec qui est venu me chercher, il m'a dit, venez. Et du coup, je me suis retrouvé dans le bureau du douanier, avec, il y avait 5 ou 6 personnes qui étaient là, derrière le bureau, à me regarder comme ça. Et puis, ils m'ont regardé dans le blanc des yeux pendant plusieurs minutes. Et puis, à un moment, le douanier m'a dit, mais c'est quoi votre instrument là? Je lui dis, c'est un didgeridoo, vous voulez écouter? Il a dit oui. Du coup, là, j'ai posé le didgeridoo sur le bureau du douanier. Et là, je leur ai joué une session de didgeridoo. Et puis, à la fin, ils étaient écarquillés. Et le mec m'a dit, c'est bon, vous pouvez y aller. Il a posé le tampon, et c'est bon. Je pense que les portes sont ouvertes. C'est des sessions assez magiques. Et c'est marrant parce que, justement, le lendemain, je me retrouve au Sénégal. Je rencontre Ablaye Sissoko, qui est le joueur de Kora, qui organisait le Festival International de Jazz. Et je le rencontre dans la rue avec mon didgeridoo. Je lui fais une session parce que du coup il était curieux. Et je me suis retrouvé 2 jours après à ouvrir le festival international de jazz de Saint-Louis du Sénégal. Un truc complètement improbable. En fait, il y a des portes qui s'ouvrent grâce aux instruments en général. Le didgeridoo en particulier, parce que c'est un instrument magique, ancestral, qui a 40 à 60 000 ans d'histoire. Et c'est des choses qui nous dépassent, en fait, qui dépassent notre quotidien, notre personne, notre histoire personnelle, quoi. C'est incroyable.
0: Donc la musique ouvre des portes, mais aussi le mouvement. Il y a cette notion d'être en mouvement, d'être à la rencontre, d'être dans ces zones de contact dont tu parlais au début, et de se mettre simplement en mouvement. Je trouve que ça crée déjà une forme de magie.
1: Ouais, complètement. Surtout quand ce mouvement est motivé. Là, je parle du mouvement le voyage. Quand le voyage est motivé par une dimension de partage musical, ça donne une notion assez incroyable, parce que qui dit partage musical dit rencontre, donc dit aller rencontrer vraiment l'endroit où tu te déplaces. Et ça a c'est clairement une autre dynamique que de se dire bon, j'ai bossé pendant 10 semaines là, je vais me prendre une petite semaine tranquille dans un centre de vacances, genre pour rien faire. Je veux dire, des fois on se rend pas compte, mais on va à l'étranger par exemple, dans des pays, clairement pas pour rencontrer la culture, en s'en fichant un peu de la culture, des gens sur place, juste pour se donner du confort. Le voyage, c'est pas ça. Le voyage, c'est on s'est reposé à la source, on se sent prêt. Si on part en voyage, c'est qu'on est prêt, en fait. C'est la dimension de je pars en voyage pour me reposer.
0: C'est là où on peut faire la différence entre partir en vacances et partir en voyage. C'est vrai que les vacances, souvent, on a un cadre, on sait quand on part, on sait quand on revient et on sait où on va. Quand on part en voyage, des fois, on sait quand on part, mais on sait absolument pas où on va, et on sait encore moins quand on revient. Et le voyage, c'est absolument pas reposant.
1: Complètement, complètement. Je sais que la vision taoïste chinoise du bon pratiquant, c'est quelqu'un qui est en errance. Et j'aime beaucoup le mot errance. Il y a un terme qui a été traduit, je ne vais plus donner en grec, je ne vais plus donner l'origine, le mot original, mais qui dit l'erreur est humaine. Et en fait, la réelle traduction de ce terme-là serait plutôt l'errance est humaine. Et l'errance, c'est quoi? C'est de se dire que finalement, on ne va pas d'un point A à un point B. Enfin, si on part d'un point A, à nous de l'intégrer, de savoir d'où on vient. Mais le point B, il faut faire une croix sur le fait de savoir où est-ce qu'on va, en fait. Et plus on croit savoir où on va, et au final, plus on se trompe. Et l'idéal, c'est effectivement de ne pas perdre un objectif de vie, mais qui ne doit pas être formel, qui serait plus basé sur des qualités, sur une idée, sur un goût, un rêve, mais se laisser aller vers quelque chose d'ouvert. Et en fait, c'est vrai que dans notre société, on nous dit beaucoup « Oui, il faut convaincre, il faut avoir raison, si on réussit ce qu'on voulait faire, son objectif, réussir ses objectifs et tout. » Tout ça, c'est quand même très relatif. On est quand même aussi appelé par une partie de nous qui a envie de s'émerveiller, un enfant intérieur. Donc je pense qu'il faut planifier, c'est important de planifier, mais en même temps, c'est bien aussi de se perdre, de s'abandonner, de se laisser faire un détour. Et effectivement, quand on est en voyage, on est souvent confronté à ça, à ces choix, des fois multiples, 25 fois dans une journée, où on a la possibilité de, de quitter son chemin pour faire un détour. Et rarement on regrette un détour.
0: Et on dit aussi dans le bouddhisme, ce qui est important, c'est pas la destination, mais c'est le chemin qu'on va emprunter pour y arriver.
1: Absolument. Le principe d'être sur le chemin est une joie. C'est vrai que on commence souvent un chemin pour des mauvaises raisons. C'est-à-dire, en fait, le principe de vouloir aller vers un point B, c'est souvent une mauvaise raison. Et donc, du coup, le chemin, il est là pour au final qu'on finisse par l'aimer, quoi, ce chemin, quoi. Le principe d'être en constante transformation, c'est une forme d'inconfort. Effectivement, tu parlais d'inconfort tout à l'heure, c'est vraiment ça. On est dans une forme d'inconfort qui va un peu à l'opposé de tout le confort qu'on nous propose maintenant dans notre société, qui est très utile, hein, mais qui doit aussi laisser part à une forme d'inconfort. Et moi, je me sens très bien maintenant en alternant des moments de confort et des moments d'inconfort. J'adore être chez moi, mais il y a un moment où je suis appelé par la route, je suis appelé par les voyages. C'est bien de pouvoir faire les deux.

0: J'aimerais que tu parles ou que tu nous donnes un petit peu une dimension visuelle. Alors on est en mode radio, mais recréer un espace visuel et nous parler de toi, de ton personnage girafe quand on te voit quelque part dans la rue.
1: Alors le personnage girafe, quand tu vas me voir dans la rue, tu vas voir un personnage qui porte une grosse caisse sur le dos, une grosse caisse d'homme orchestre, reliée à mes jambes, du coup un boomtchak. Tu vas voir quelqu'un accompagné par un ukulélé ou une guitare, un instrument à cordes. Tu vas le voir très certainement amplifié. Il aura sûrement un petit ampli qui te permettra de un peu mieux entendre ce qu'il chante. Et il y a de grandes chances que tu influences ce qui va chanter, ce qu'il va faire, ce qu'il va dire. Parce que, effectivement, ce personnage coloré, habillé en girafe, avec un chapeau de girafe, dans la rue, il est quand même très à l'écoute de ce qui se passe. Et en fait, il s'alimente de ce qui vient, de ce qui va. Et il adore ces moments d'improvisation. Et donc voilà, c'est un personnage très coloré, haut en couleur. Des fois, tu peux même le voir en échasse. C'est un personnage haut en couleur... qui mine de rien est loin d'être dans sa bulle, quoi. C'est-à-dire que du coup, il a les antennes de la girafe qui sont déployées et il essaye au mieux d'être à l'écoute de ce qui se passe pour inspirer les chansons. Et c'est pas juste philosophique, c'est aussi parce que du coup, d'un point de vue purement artistique, ça rend service à mon œuvre musicale. Hein. Et donc c'est pour ça que c'est un personnage coloré. Ça, c'est pour le côté visuel. C'est vraiment quelque chose que j'ai intégré en Afrique, quoi. C'est-à-dire qu'en Afrique, ils ont les boubous, ils ont les couleurs, ils ont les... Tu peux pas jouer de la musique sans deux choses. Sans la première chose essentielle, c'est le sourire. Tu peux pas faire une note de musique sans un sourire. Ça, c'est quelque chose qui me porte depuis que je suis allé en Afrique. Et puis, un boubou, une tenue, enfin, quelque chose qui fait que... T'es pas dans ton quotidien, quoi. Je suis en représentation, mais je suis dans un espace sacré. Et donc voilà, c'est ça que tu vas voir quand tu croiseras une girafe dans la rue ou en spectacle. Et je pense que ma vie dans la rue a joué beaucoup, parce qu'effectivement, toutes ces rencontres avec ces magiciens, ces sculpteurs, ces sculpteurs de ballons, ces jongleurs, ces autres musiciens, ça m'a sorti de l'entre-soi.
0: Et puis pour terminer, la girafe, l'animal qui a le plus grand cœur. C'est un homme de cœur face à moi dans mon salon, oh, qui partage son art avec tous ceux qui sont prêts à faire une pause et prendre un temps pour eux, un temps d'écoute, un temps d'introspection aussi. Donc girafe qui est beaucoup utilisé, je crois, en CNV aussi, cet animal, dans la communication non violente, parce que justement la girafe a cette capacité à prendre du recul, à observer la situation d'un peu plus haut et d'offrir son cœur.
1: Oui, effectivement, c'est la girafe, c'est un animal qu'on m'a donné, enfin, c'est un nom qu'on m'a donné, j'ai pas choisi, et je l'ai pas accepté dans un premier temps, et finalement je me suis dit, ça pourrait faire un bon nom d'artiste. Et de là, je suis parti sur le chemin de la girafe, je suis allé en Afrique, j'ai étudié la communication, je me suis formé en communication non violente pour découvrir que finalement j'étais une girafe chacal. J'ai adoré cette notion de point de contact aussi. C'est-à-dire qu'en communication non violente, par exemple, pour ceux qui connaissent pas, tu vas commencer ton échange avec la personne ou le groupe qui est avec toi par une observation objective, quelque chose qui n'est pas discutable par personne, parce que c'est une observation comme si c'était une caméra ou un appareil photo qui filmait. Et ça, c'est une manière de se mettre sur un socle commun. Et ce socle commun, si par exemple, Alexandre, tu es en retard, on avait rendez-vous à 14h30, t'es arrivé à 14h32, je vais pas te dire, Alexandre, t'es en retard. Je vais dire, on avait rendez-vous à 14h30, t'es arrivé à 14h32. Là-dessus, on est d'accord. Par contre, sur le fait que tu sois en retard, on n'est pas forcément d'accord. C'est-à-dire, pour toi, 14h32, c'est peut-être pas un retard. Et en fait, c'est assez important, je vais faire le lien avec la thématique de notre interview, c'est que, en fait, cette première observation objective, c'est un socle commun. Et à partir du moment où on peut se trouver un socle commun, tout devient possible. Et souvent, quand le socle initial n'est pas commun, c'est là où c'est difficile d'aller vers quelque chose. Et en fait, ce socle commun, dans nos cités, c'est la rue. Et en fait, c'est un espace commun auxquels on prend tous, il est important qu'on prenne tous soin, selon moi, et plus on prendra soin de nos rues, de nos espaces publics, et plus on se rencontrera, plus le monde pourra aller vers quelque chose de formidable. Je pense, par exemple, je peux terminer là-dessus avec cet exemple du Rwanda, qui est un pays en pleine résilience, 30 ans après le génocide qu'ils ont vécu. Au Rwanda, tous les samedis matins, c'est nettoyage des rues, à un niveau national, quoi. C'est-à-dire que chacun dans ses quartiers se retrouve pour nettoyer ce petite parcelle, nettoyer un autre espace public. C'est des moments de rencontre. Et je leur demandais, mais du coup, les magasins sont fermés. Le samedi matin, ils me disaient, bien sûr, personne ne va dans les magasins, pourquoi ils seraient ouverts? Enfin, du coup,

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